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3: Et 7h à Paris, RFI Matin commence maintenant. Très heureuse de vous retrouver avec l'ensemble de la rédaction. Nos invités ce matin, le directeur général de l'Agence sénégalaise d'études spatiales à l'occasion du sommet international dédié, c'est à Paris. Maram Kéré nous parlera de ses grands projets pour le spatial sénégalais. Et il sera question d'espace aussi, notamment avec le ministre français délégué de l'Industrie, Sébastien Martin, avec nous dans une heure. D'abord, c'est le journal. Bonjour Julien Coquelin-Rohem.
4: Bonjour Andréane, à la une de l'actualité, la promesse de Donald Trump en difficulté avant les élections de mi-mandat aux États-Unis. Il fait miroiter aux Américains un chèque de 5 000 $ chacun si les Républicains gardent leur majorité au Congrès. Reportage dans un instant dans les allées de la convention nationale du parti lancée hier à Dallas. Le président américain de plus en plus gêné par les conséquences de sa guerre en Iran. Le baril de pétrole est repassé hier au-dessus des 100 $ et la guerre affecte de plus en plus l'économie des pétromonarchies. Le Qatar accuse pour la première fois un budget déficitaire. Dans ce journal également, le sommet spatial international qui continue. En Allemagne, le parti d'extrême droite AfD galvanisé par sa victoire de dimanche avant de nouvelles élections locales dans 10 jours. Et puis le début en beauté du PSG en Ligue des Champions. Victoire facile 6 buts à 1 hier soir face au Slovan Bratislava.
3: 1 000 $ pour chaque adulte américain s'il l'emporte en novembre.
4: Les promesses n'engagent que ceux qui les croient, mais c'est dire que la victoire est loin d'être acquise pour Donald Trump aux États-Unis. Il promet donc des dividendes aux électeurs américains si le parti républicain garde sa majorité au Congrès à l'issue des élections de mi-mandat. Un nouveau coup d'éclat du président américain au premier jour de la convention nationale du parti républicain organisée à Dallas. Un événement exceptionnel face à une situation difficile, car les politiques de Donald Trump lui coûtent de plus en plus en popularité et ses candidats risquent bien d'en faire les frais, même si ses électeurs sur place restent convaincus d'avoir fait le bon choix. Reportage à Dallas de notre envoyé spécial Edouard Maille.
5: Dans cette foule habillée en rouge, de nombreuses personnes avec des t-shirts et des casquettes de Donald Trump. Et c'est pour voir le président que ses conservateurs ont fait le déplacement, comme Jack venu de l'Oklahoma.
6: I think Donald Trump generates
7: Donald Trump suscite tellement plus d'enthousiasme que n'importe quel autre responsable politique que je connaisse.
5: Dans les coursives se croisent aussi de nombreux candidats. Aaron Delmar se présente comme lieutenant-gouverneur dans l'Illinois. Il ne voit aucun risque politique à se montrer à cette convention.
8: Il faut qu'on arrive à convaincre tous les électeurs. Donc c'est l'occasion de nous adresser à une partie de notre électorat, de l'écouter, d'échanger avec elle et d'entendre quels sont les sujets qui lui tiennent à cœur.
5: Et parmi les quelques États où la course au Sénat sera très serrée, il y a le Maine, où la républicaine Susan Collins joue sa réélection. Pourtant, l'une des voix les plus critiques du président au sein de son parti. Mais pour Lorraine Lepage, représentante du Maine au sein du parti, cette convention sera positive. Il y a une forte tradition d'électeurs indépendants dans le Maine, dit-elle. Mais elle ne pense pas que cette convention pose de risques, mais servira au contraire à galvaniser la foule. Et lors de sa prise de parole, Donald Trump a assumé sans retenue que ces élections seront un référendum sur sa présidence. Je cite, faites semblant que c'est moi qui suis sur le bulletin. Edouard Maille, Dallas, RFI.
4: L'offensive politique de Donald Trump de plus en plus handicapée politiquement, notamment par sa guerre en Iran et ses conséquences économiques. Il a pourtant assuré hier que le conflit prendrait fin immédiatement après les élections du mois de novembre, estimant que les Iraniens ne peuvent pas tenir plus longtemps, mais tentent encore de peser sur le scrutin. Optimisme tempéré par les révélations du Wall Street Journal qui affirme que plusieurs de ses proches, dont le vice-président J.D. Vance, l'ont prévenu que la guerre pourrait durer jusqu'à

0: la fin de son mandat.
1: Et pour l'instant, l'escalade continue entre Washington et Téhéran.
0: Le regain de tension a fait repasser hier le baril de pétrole au-delà des 100 dollars pour la première fois depuis le mois de juillet et plus de 6 mois après le début du conflit. Ses conséquences économiques commencent à se faire sentir justement sur les finances des pétromonarchies. L'arrêt de la circulation dans le détroit d'Ormuz fait notamment un trou dans les économies du Qatar. À Riyad, correspondance régionale de Joseph Clément.
2: 21,2 milliards de rial, soit 5 milliards d'euros, c'est le déficit budgétaire pour le deuxième trimestre 2026 tel qu'il a été présenté par le ministre qatari des Finances. 5 milliards d'euros, c'est deux fois plus qu'au premier trimestre de cette année. Et la cause, c'est le manque à gagner dans les ventes de gaz. Hormuz étant fermé, les méthaniers ne circulent pas et les clients du Qatar doivent annuler leurs commandes. L'année passée, l'émirat avait expédié 500 méthaniers vendre du gaz. Sur les 6 premiers mois de l'année 2026, il n'y en a eu que 18. Depuis janvier, ce sont donc 7 milliards de déficit qui pèsent sur les comptes qatari. Le pays n'avait compté que sur un déficit de 5 milliards pour l'ensemble de 2026. Le Qatar se lance dans la chasse aux économies, même si Doha ne prévoit pas de couper dans les salaires de ses fonctionnaires ou de réduire la taille de ses investissements, du moins pour le moment. La vente d'hydrocarbures au Qatar, dont les trois quarts sont du gaz, abonde 78% du budget de l'émirat. Le Qatar cherche encore la parade pour sortir de l'étranglement du détroit d'Ormuz. Joseph Clément, Riyad, RFI.
1: Et à Paris, il est 7h06 où le sommet spatial international se poursuit aujourd'hui.
0: Après des annonces d'investissement de plusieurs milliards d'euros hier, la séquence diplomatique aujourd'hui, en présence de 6 chefs d'État et des ministres d'une quinzaine de pays, la gouvernance mondiale sera notamment abordée lors des débats, alors que l'espace incarne un champ de compétition, mais aussi de conflictualité. Les satellites militaires occupent ainsi une place grandissante dans les guerres, Franck Alexandre.
3: La guerre a commencé dans l'espace. Février 2022, avant même de tirer le premier coup de feu, l'armée russe a visé le réseau de satellites Viasat utilisé par l'Ukraine. En haute altitude, les rivalités se manifestent depuis longtemps déjà. Novembre 2021, par exemple, à l'aide d'un missile, Moscou pulvérise l'un de ses vieux satellites. Depuis, des satellites kamikazes russes, conçus comme de véritables torpilles spatiales, ont été mis en orbite. D'autres sont dotés de lasers pour aveuglés ou de brouilleurs pour perturber l'activité de satellites adverses. La guerre en orbite, menée par la Russie mais aussi par la Chine, passe aussi par une capacité de manœuvre. En s'approchant à quelques dizaines de kilomètres des compétiteurs, il s'agit souvent d'intimider ou d'espionner. Ces dernières années, les satellites russes Luch 1 puis 2 se sont ainsi collés à plusieurs satellites européens à des fins de renseignement. Pour lutter contre ce Far West, la défense collective de l'OTAN s'est désormais au spatial, et bien souvent la menace commence au sol sur les infrastructures et les pas de tir qui sont aussi la cible de fréquentes cyberattaques.
0: Franck Alexandre.
1: En Mauritanie, l'indignation chez les défenseurs des droits des femmes.
0: Après le viol d'une fillette de 7 ans dans les rues de la capitale Nouakchott samedi dernier par un homme d'une trentaine d'années, la police nationale a annoncé l'arrestation du présumé coupable. Les associations exigent désormais des sanctions sévères et davantage de protection pour les femmes et les enfants. La famille de la fillette a organisé hier une marche rapidement dispersée. Moussa Oumar Bari.
4: Une vingtaine de personnes et des membres d'organisations de défense des droits des femmes ont répondu à l'appel de la famille de la victime à la place de la liberté hier en fin d'après-midi pour dénoncer les cas de viol qui se sont multipliés ces derniers temps, dénonce Zainab, l'une des manifestantes.
5: Nous sommes venus ici parce que nous voulons que ce cirque s'arrête. On ne peut pas continuer à compter les victimes, des femmes âgées, des adolescentes, des petites filles qui ont toute leur vie devant elles, sur lesquelles reposent les espoirs de leur famille pour finalement être victimes de violences atroces. Il y a celles qu'on brûle, celles qu'on jette dans des fosses, celles qu'on éventre. Ça ne peut pas continuer.
4: Le cas de la fillette a suscité des réactions d'indignation sur les réseaux sociaux. Le député Khalid Diallo plaide pour que le projet de loi dite Karama, adopté par le Conseil des ministres il y a des années, soit enfin voté.
6: Cette affaire de viol qui s'est passée dans notre pays, c'est quelque chose de très, très, très, très, très grave. Et en tant que député, je suis parmi ceux qui portent un plaidoyer pour que la loi Karama soit votée au niveau de l'Assemblée nationale. Tout simplement, cette loi, elle va permettre aux femmes et à la fille mauritanienne d'être préservée et protégée par une loi qui lui donnera accès à obtenir gain de cause dans notre pays. Malheureusement, la femme mauritanienne n'est pas protégée.
4: Le centre de santé où a été admise la fillette rassure. Elle vient d'annoncer que l'état de santé de la victime s'améliore, démentant ainsi les rumeurs selon lesquelles elle aurait perdu la vie. Moussa Oumar Bari, Nouakchott, RFI.
1: Les jeunes filles menacées également de décrochage scolaire en raison des chocs climatiques extrêmes.
0: Un risque accru évoqué par l'UNICEF alors qu'elles assument des responsabilités supplémentaires au sein de leur foyer lors des catastrophes naturelles. L'alerte lancée par l'Agence de l'ONU pour l'enfance qui révélait hier les conséquences des aléas climatiques sur la scolarité des enfants du monde. En 2025, 171 millions d'entre eux ont connu de lourdes répercussions sur leur scolarité en raison des canicules, des tempêtes, des incendies rendues plus probables et plus fréquentes par le réchauffement climatique causé par l'activité humaine. Cela représente 1 élève sur 10.
1: En Allemagne, le chancelier Friedrich Merz tente de reprendre la main.
0: Après la victoire historique de l'extrême droite aux élections locales dans la province de Saxe-Anhalt dimanche dernier, le parti AfD en tête du scrutin avec 44% des voix et en passe de diriger une région pour la première fois depuis la fin du nazisme. Vous n'obtiendrez la majorité nulle part en Allemagne, a lancé hier Friedrich Merz lors d'un débat au Bundestag, alors que le parti d'extrême droite affiche désormais sa confiance pour 2 autres élections régionales prévues le 20 septembre à Berlin et dans le Mecklembourg. L'AfD espère que la dynamique de dimanche dernier lui profitera. Son dernier meeting de campagne à Berlin, c'était hier soir, Pascal Thibault.
5: Je n'aurais jamais cru, lorsque nous avons fondé l'AfD en 2013, que nous serions un jour la force dominante en Allemagne. Même à Berlin, nous faisons jeu égal avec la CDU et le parti de gauche.
7: Wahnsinn! Kerstin Brinker, la tête de liste de l'AfD à Berlin, est gonflée à bloc après le succès historique de son parti dimanche dernier en Saxe-Anhalt. Ce quartier de tours et de bars de l'ex-RDA dans l'est de Berlin, où elle se produit, est un fief de l'AfD. Les jeunes sont assez nombreux, notamment ces primo-électeurs de 16 à 18 ans qui pour la première fois pourront voter à Berlin le 20 septembre, comme cette jeune fille, Lily, dont toute la famille vote AfD.
8: Je soutiens l'Allemagne. Je suis contre les étrangers qui nous attaquent à coups de couteau sans être poursuivis. J'ai peur pour mon pays.
7: Migration, criminalité, sécurité, c'est le triptyque qui revient très souvent lorsqu'on interroge les sympathisants AfD. Le parti devrait doubler son score à Berlin le 20 septembre et arrive en pole position. Il espère que le succès remporté en Saxe-Anhalt dimanche lui permettra d'atteindre un score encore meilleur le 20 septembre. Pascal Thibault, Berlin RFI.
1: Et puis du foot, Julien, et le très beau démarrage du tenant du titre en Ligue des Champions.
0: La victoire du PSG hier soir face au Slovan Bratislava 6-1. Après un début délicat en Ligue 1, les Parisiens lancent...
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1: Et tout de suite, c'est le journal. Bonjour Gaëtan Plenaire.
2: Bonjour Andréane, bonjour à tous.
1: C'est le nouveau terrain de jeu des grandes puissances mondiales.
2: Et d'entreprises privées aussi. L'espace, le sommet international qui lui est consacré, le premier du genre, s'est ouvert hier à Paris. On y revient dès le début de ce journal. Vous entendrez aussi l'inquiétude des Iraniens qui craignent que la guerre avec les États-Unis ne dure encore et encore. On va parler du lobbying du Somaliland en marge de l'Assemblée Générale des Nations Unies qui vient de débuter. De l'opération 1000 bistrots lancée par l'ex-premier ministre français Gabriel Attal qui veut gagner des points avant la présidentielle. Et puis elle a passé 1000 ans en France, mais la tapisserie de Bayeux déménage le temps d'une exposition au British Museum de Londres. Ouverture au public aujourd'hui.
1: Le Grand Palais à Paris, sa voûte, sa nef, sa verrière et maintenant sa fusée.
2: Sa maquette d'Ariane 6 de plusieurs mètres qui trône fièrement au milieu du monument choisi pour accueillir le tout premier sommet international sur l'espace. Ça a commencé hier avec déjà 5 milliards d'euros d'investissement dévoilés. Alors parmi les grandes annonces, celle du géant américain Amazon qui rempile justement avec le lanceur européen Ariane 6, lui confiant 6 nouveaux lancements. Et ça se poursuit aujourd'hui, ce sommet, deuxième et dernier jour. La France réunit un maximum d'acteurs avec pour ambition de favoriser le dialogue, mais aussi de pousser l'agenda européen, Charlotte Cosset.
3: Défense de la position européenne dans un secteur ultra compétitif, mais aussi gouvernance mondiale de l'espace sont au cœur de ce sommet, ce qu'a rappelé la ministre allemande Dorothee Bär.
4: Personne ne gagne quand tout le monde s'oppose à tout le monde. L'aventure spatiale n'est réservée qu'à ceux qui savent travailler en équipe. C'est le message que nous lançons aujourd'hui depuis Paris.
3: Parfois qualifié de Far West, l'espace est devenu le terrain de jeu des grandes puissances, mais aussi de nombreuses entreprises privées. Benoît de Père est le directeur de la société belge Aerospace Lab, spécialisée dans la fabrication et l'exploitation de satellites. Il espère voir des avancées dans le domaine.
5: C'est de faire bouger les lignes un petit peu sur les sujets internationaux, donc le respect du droit international dans l'espace, des normes, des chartes, pour faire en sorte qu'on puisse continuer à partager cet espace et tous évoluer dedans sans qu'il devienne inutilisable pour personne. En fait, c'est pas vraiment encore des conflits chauds, mais on voit une expansion non contrôlée, extrêmement rapide ces dernières années, qui pourrait amener à des accidents et du coup un encombrement qui fait que l'espace serait moins utilisable pour les gens.
3: La présidente de la Commission européenne s'exprimera ce jeudi aux côtés d'Emmanuel Macron. Des déclarations sont attendues, notamment sur la coordination du trafic spatial.
2: Et parmi les absents à ce sommet, l'américain SpaceX. Face à lui, l'Europe peut-elle rester dans la course? C'est une analyse à lire sur RFI.fr.
1: Plus de 100 dollars le baril de Brent ce matin.
2: Les cours de pétrole s'affolent après de nouvelles frappes iraniennes hier contre une dizaine de navires qui tentaient de franchir le détroit d'Hormuz. Des frappes présentées par Téhéran comme de la légitime défense après celles qui ont visé et détruit 5 pétroliers iraniens mardi.
1: Et jusqu'à quand va durer le conflit? Jusqu'au 3 novembre, pas plus, croit savoir Donald Trump.
2: Car c'est la date des midterms, les élections de mi-mandat, et pour le président américain, c'est sûr, la guerre cessera immédiatement après le scrutin. Sauf que son vice-président J.D. Vance et son secrétaire d'État Marco Rubio ne sont visiblement pas du même avis, puisque selon le Wall Street Journal, ils l'ont même prévenu que la guerre pourrait se prolonger, non pas jusqu'aux midterms, mais bien après, jusqu'à la fin de sa présidence, prévue début 2029. Au milieu de cette bataille de date, il y a les Iraniens qui voient bien que les hostilités ont repris de plus belle depuis plusieurs jours et qui craignent que ça ne continue de s'intensifier. Correspondance à Téhéran de Siavosh Ghazi.
6: Depuis plusieurs semaines, la crainte d'une nouvelle confrontation directe est dans tous les esprits. Certains experts affirment même qu'une guerre intense et de courte durée pourrait avoir lieu entre l'Iran et les États-Unis d'ici fin octobre, avant les élections américaines. Beaucoup craignent aussi une telle éventualité, comme l'affirme Emran, un Iranien d'une soixantaine d'années.
7: Je pense que comme les deux pays s'affrontent comme ça, épisodiquement, cela pourrait aboutir à une guerre dure, comme cela s'est déjà passé. Le résultat est que cela accentue le mécontentement intérieur. Lorsque le mécontentement augmente, les gens peuvent descendre dans la rue et il peut y avoir un mouvement de contestation.
6: En effet, chaque épisode d'affrontement a pour effet une chute supplémentaire de la monnaie iranienne, avec pour conséquence des prix qui augmentent presque tous les jours, une inflation qui pourrait provoquer un nouveau mouvement de contestation. Siavosh Ghazi, Téhéran RFI.
2: Et cette guerre-là aussi des conséquences aux États-Unis et ça pourrait faire mal à Donald.

0: Trump et aux Républicains lors des élections de mi-mandat que j'évoquais. Alors pour éviter une déconvenue, le président agite une carotte qui coûtera cher a priori puisqu'il promet, en cas de victoire de son camp, 5 000 $ pour chaque adulte du pays. Il ne dit pas comment il compte financer la mesure, mais il précise seulement que la somme sera dépensée uniquement sur le sol américain.
1: Défense, économie et énergie, voilà les principaux thèmes qui devraient être abordés dans les prochaines heures au Canada.
0: Où le président ukrainien est arrivé cette nuit. Mercredi, il était en Norvège pour assister aux obsèques du roi Harald. Et selon le premier ministre norvégien, l'avion transportant Volodymyr Zelensky de la Moldavie vers Oslo a failli être touché par un drone lors du décollage. Il ne donne pas d'autres précisions sur l'incident. Un incident que les autorités ukrainiennes, elles, semblent vouloir nuancer. Il s'agissait simplement d'une alerte en Moldavie après l'intrusion d'un drone russe dans son espace aérien. Ce sont les propos d'une source au sein de la présidence ukrainienne rapportée par nos confrères de l'AFP.
1: Pendant ce temps, Gaëtan, en Russie, les blockbusters américains, c'est bientôt fini.
0: Oui, alors dans les faits, c'est déjà censé être le cas. Ça fait 5 ans qu'un boycott d'Hollywood est en cours là-bas. Mais en réalité, les films continuaient à être diffusés clandestinement dans les cinémas russes. Mais Thomas de Saint-Léger, ce ne sera donc a priori plus le cas.
2: Le mécanisme est bien rodé, entré dans les mœurs avec le temps. Le spectateur achète un billet pour un court-métrage russe et se voit généreusement proposer en bonus le visionnage du dernier Spider-Man, par exemple. Pratique illégale mais tolérée, la diffusion pirate des blockbusters américains dope les entrées en salle et toute l'économie des cinémas russes. Au mois d'août dernier, leurs recettes ont doublé par rapport à l'année passée, avec pour moitié des revenus issus de ces projections clandestines, selon des estimations forcément approximatives. Aujourd'hui, coup de théâtre, le président de l'association des exploitants de salles annonce l'arrêt probable de ce système de distribution parallèle d'ici 2 à 3 mois. La raison, des pressions politiques, officiellement pour en finir avec une méthode risquée juridiquement et promouvoir davantage le répertoire local. Peut-être aussi de nouvelles difficultés à obtenir les copies des films, comme l'avance une source anonyme aux médias russes BFM. La perspective inquiète en tout cas les professionnels du secteur, pour qui de nombreuses salles indépendantes pourraient ne pas survivre à une telle interdiction, même si d'autres films internationaux, européens, américains, légalement distribués, continueront de passer sur les écrans russes.
0: Le général tchadien Ousmane Dilo, de passage en France, appelle à une enquête internationale indépendante, 2 ans et demi après la mort de son frère Yahya Dilo. Le président du Parti Socialiste Sans Frontières avait été tué fin février 2024 lors d'un assaut mené par l'armée tchadienne contre le siège de son parti. Ses proches parlent d'un assassinat quand les autorités tchadiennes, elles, avaient seulement annoncé qu'il avait succombé à ses blessures après un échange de tirs.
1: RFI 2h07 à New York, où la 81e Assemblée Générale des Nations Unies a commencé mardi.
0: Et il y a une délégation qui est là sans être là, celle du Somaliland, pas conviée, mais qui fait un gros travail de lobbying en marge de ce grand rassemblement. Cette république autoproclamée s'est séparée de la Somalie en 1991. Pour la première fois de son histoire, en décembre dernier, un État, Israël, l'a reconnu. Le Somaliland espère que d'autres lui emboîteront le pas. Et pourquoi pas les États-Unis. Tiens, le président du Somaliland mise là-dessus, Gal Lalex.
3: Abdirahman Hiro a déjà rencontré des proches du président Donald Trump, notamment John Peter Pham, ancien envoyé spécial des États-Unis pour le Sahel et les Grands Lacs. Sur X, il rappelle que soutenir la reconnaissance du Somaliland est dans l'intérêt stratégique des États-Unis. Tibor Nagy, autre proche du président américain, ancien secrétaire d'État aux affaires africaines, félicite également le Somaliland pour sa lutte contre la piraterie. C'est sous les traits d'un partenaire sécuritaire fiable dans une corne de l'Afrique et un bassin de la mer Rouge déchiré par les conflits que souhaite se présenter le Somaliland. Notre pays se tient aux côtés des États-Unis contre les forces du terrorisme, a déclaré Abdirahman Hiro lors du sommet États-Unis-Moyen-Orient qui s'est tenu mardi. Le chercheur Cameron Hudson du Centre pour les études stratégiques et internationales estime quant à lui que la seule justification américaine à la reconnaissance du Somaliland se résume en quelques mots: combattre les Houthis en mer Rouge. Cela isolerait les États-Unis dans la région en ne satisfaisant qu'Israël et les Émirats arabes unis, tout en compromettant la stabilité régionale, prévient le docteur Andreas Krieg du centre de recherche MENA Analytica. Gaël Alex, Nairobi, RFI.
0: Jamais un mois n'avait été aussi chaud dans le monde. 16,96 degrés de moyenne enregistrés le mois dernier en août, selon le service météorologique européen Copernicus. Pour l'Europe occidentale, ce fut même l'été le plus chaud de son histoire, avec plusieurs vagues de chaleur successives, notamment en France.
1: Et peut-être que les Français pourront raconter comment ils l'ont vécu lors d'un petit café avec Gabriel Attal.
0: C'est ce qu'espère l'ex-premier ministre et candidat Renaissance à la présidentielle de l'an prochain. Hier, à Saint-Malo, il a donné le coup d'envoi de son opération 1000 bistrots. Un mois de rencontres et d'échanges dans les cafés de l'Hexagone. Mais derrière cette stratégie de proximité, il tente surtout de combler son retard face à un autre Premier ministre, son rival d'horizon, Édouard Philippe. Elle lui appelle à un rassemblement de la droite et du centre. Mais Marie Le Coq, visiblement, Gabriel Attal n'y est pas encore tout à fait disposé.
4: Des allures de meeting, mais ici, pas de micro ni d'estrade. Gabriel Attal joue la carte de la proximité.
5: Nous, on paye des planches de charcuterie pour tout le monde. Après, c'est chacun qui paye sa boisson.
4: Toute une symbolique aussi pour l'ancien Premier ministre.
5: C'est dans des bistrots et dans des cafés que les idées des Lumières commençaient à circuler. Que Camille Desmoulins a appelé les Parisiens à prendre la Bastille.
4: Gabriel Attal tente de prouver une fois de plus que lui est un candidat de terrain.
5: Pas faire ça au grand meeting politique où vous avez que des soutiens qui viennent vous applaudir.
4: Malgré les critiques, Gabriel Attal défend son projet, taclant au passage son rival Édouard Philippe. Début juin, le candidat Horizon organisait dans la même veine des réunions d'appartements XXL en visioconférence.
5: Certains le critiquent, certains en sont jaloux. Je trouve ça mieux que de le faire avec des visios.
4: Cette opération, c'est aussi l'occasion pour Gabriel Attal de combler son retard face à Édouard Philippe. Le candidat Horizon appelle d'ailleurs la droite et le centre à se réunir à l'automne. Trop tôt pour Gabriel Attal, qui entend bien occuper le terrain d'ici là.
5: Il y a un temps de campagne jusqu'à la fin de l'année 2026 et début 2027. Ça sera le moment de se rassembler.
4: Mais pour Cyril, venu au bistrot en voisin, ce sera déjà trop tard.
6: C'est pas à la fin qu'il faut aller s'allier, c'est maintenant en fait. Ils n'ont pas le choix, sinon la France et les filles où iraient.
4: Une main tendue qui peine à être saisie et qui promet une bataille du bloc central mouvementée.
0: Des cafés français au British Museum de Londres où ça y est, l'exposition consacrée à la monumentale tapisserie de Bayeux ouvre ses portes au public aujourd'hui. La France l'a prêtée au Royaume-Uni. Elle est à Boutin-Rivière, c'est peu dire que beaucoup de Britanniques ont très envie de l'apercevoir.
3: Dans cette immense galerie du British Museum plongée dans la pénombre, la tapisserie de Bayeux s'expose comme jamais auparavant, dans toute sa longueur et surtout à plat, ce qui permet de s'en approcher de très près pour l'examiner dans ses moindres détails. Michael Lewis est le commissaire en chef de l'exposition.
7: La tapisserie de Bayeux ne peut que vous sauter aux yeux.
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10: Bonjour, bienvenue sur Radio G. Il est déjà presque 8h15 quand même, on est jeudi et vous êtes dans Savourer nos différences. Alors, jeudi matin, le week-end commence à se voir au bout du couloir, mais il reste encore un peu de chemin. Alors, on va faire la route ensemble pendant une heure déjà ce matin. Nous sommes en septembre, on a donc nos deux nouvelles chroniques IA. Mamie qui arrive dans quelques minutes avec ses astuces de grand-mère. Et vous verrez, il y a toujours une à retenir. Et puis, vers 8h50, eh bien, on repart dans les années 80-90 avec la Madeleine du Graal. 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Voilà, le formulaire est sur le site radio-g.fr. Alors que vous ayez de l'expérience ou pas du tout, eh bien, vous êtes les bienvenus, on vous forme. Pour ce matin, alors, nous avons bien sûr les extraits d'émissions de la station, une sélection bien éclectique encore aujourd'hui, avec des chroniques, des jeux et des musiques choisies par les animateurs, et puis nos rendez-vous quotidiens, bien sûr, l'horoscope, la météo en juin, et on a d'ailleurs les températures sur Angers il y a quelques minutes. Donc justement, on va les savoir maintenant, c'est le temps de retrouver la météo. Bonne journée à vous, bonjour et bienvenue dans Savourer nos différences.
11: Bonjour, bienvenue sur Radio G pour la météo locale. En ce moment, à Angers, le thermomètre affiche 10 degrés. Pour ce matin, attendez-vous à un ciel très nuageux. Le thermomètre indiquera 12 degrés. Cet après-midi, la couverture nuageuse sera importante. Le mercure marquera 22 degrés. Ce soir, le ciel sera bien couvert. Le mercure grimpera à 21 degrés.
12: C'était la météo pour aujourd'hui. On vous souhaite une belle journée.
10: Il y a plein de moyens de nous écouter, l'AFM et ses 101.5, le DAB+, ou le site internet radio-g.fr. Ça vous permet de commencer la journée du bon pied en écoutant par exemple votre horoscope, dont voici la première partie.
13: Sagittaire.
14: Votre cœur s'ouvre enfin. Refermez-le vite, c'est pas le moment.
13: Taureau.
14: Belle vitalité en perspective. Deuxième décan privilégié. Les autres font des étirements.
13: Poisson.
14: Votre partenaire vous écoute attentivement. Enfin, il cherche surtout une faille dans votre argumentation.
12: Cancer.
14: Vous sentez ce grand frisson? Eh bien, c'est pas le moment. Pensez à fermer la fenêtre.
12: Verseau.
14: La pleine lune réveille votre romantisme, mais votre partenaire préférait que vous fassiez la vaisselle.
12: Lion.
14: Vénus en trigone illumine votre vie sentimentale. Profitez de cette éclaircie inhabituelle.
10: Première partie de l'horoscope terminée. Si votre signe n'est pas passé, pas de panique. On écoutera les 6 autres en fin d'émission. Mais maintenant, place à Mamie, Célia, la plus déjantée de la station. 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Eh bien, pour elle, vous êtes son enfant. 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
13: Salut, Jones, c'est Mamie. Oh là là, vache, mais t'as fait quoi à bouffer? Ça pue l'huile rance, on se croit au kebab du coin. Oh, cette odeur de graillon, on l'a partout chez toi, sur les rideaux, les vêtements et même dans tes cheveux. Tu sens le McDo ambulant, mon pauvre. Moi, je vais t'aider pour pas qu'on croie que t'es un stand de chéchier à la foire Saint-Martin. Moi, alors, tu fais bouillir de l'eau avec des citrons coupés en quatre et une poignée de clous de girofle. Tu laisses mijoter 15 minutes, ça va parfumer comme chez le parfumeur et neutraliser toutes ces odeurs de graillon. Sinon, tu prends du pain rassis et tu le fais griller jusqu'à ce qu'il soit brûlé. L'odeur de pain grillé, ça absorbe et remplace toutes les autres. C'est magique. Bon alors après, t'as aussi avec les patates si t'en restes. Tu coupes des pommes de terre crues en gros morceaux et tu les poses partout dans ta cuisine. Les patates crues, elles pompent les odeurs comme des éponges. Tu les échanges au bout de 2 heures. Bon alors après, FBI, fausse bonne idée, tu vas les oublier, ça va pourrir. Non bah oublie. On va plutôt faire une méthode de guerre. Tu fais chauffer du vinaigre blanc dans une casserole. Ça va puer le vinaigre 5 minutes, mais après, ça neutralise chimiquement toutes les odeurs de friture. Tu aères bien après, c'est tout. Tu peux aussi faire bouillir de la cannelle en bâton dans de l'eau. Ça sent Noël et ça chasse les odeurs comme un exorcisme olfactif. Bon, alors plus classique, tu brûles du marc de café sec dans une poêle. Bon, ça va fumer un peu, mais l'odeur du grillé, ça couvre tout. Et c'est naturel. Allez, je te donne une autre astuce. Vu comme ça pue, c'est pas de trop. Tu fais mijoter des branches de thym ou de romarin dans l'eau. Les herbes de Provence, ça parfume et ça purifie l'air. Et surtout, jamais d'encens. Pourquoi? Parce que c'est très très très mauvais pour la santé. Moi je m'en fous, j'ai déjà un pied dans la tombe. Mais toi, nourris pas ton cancer. Alors, huile essentielle brûlée ou encens, eh ben t'oublie jamais. Allez, salut le Jones. C'était Mamie dans ta radio. Bon alors, ça ne dit pas ce que t'as fait à bouffer, hein. Hein? Des frites? Hein, tu m'étonnes. À l'huile de vidange, alors.
10: Voilà, c'était Mamie à retrouver sur le site radio-g.fr, rubrique podcast plus. Bon, bah, il est l'heure maintenant de savourer les programmes de votre radio. C'est la sélection de chroniques et de musique du jour. Je vous laisse donc savourer nos différences.
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0: Eh ouais, il y a même une chorégraphie maintenant.
1: Le jingle est plus rapide que la musique. C'est dingue. Bon, ben, pour cette dernière de l'année, on va parler d'été, de vacances, mais aussi de chaleur. Et alors, vous savez que, tout comme Flo, j'ai mille défauts. Mais s'il y en a un que j'ai plus que les autres, c'est que j'aime le sport. Ouais, malheureusement.
0: Ouais.
1: Et donc, on va être sur un, complète l'anecdote, mais pas n'importe quelle anecdote. Je vais vous parler d'une anecdote de sport en lien avec la chaleur.
2: Donc, du coup, il parle pas du tout d'été et pas du tout de vacances.
1: Mais si, on est d'accord, c'est hein. Mes psy. Pourquoi? Parce que c'était lors des Jeux Olympiques de l'été.
0: Ah, oula.
1: Voilà.
0: D'accord.
1: Il faut absolument que je vous parle du marathon de Saint-Louis.
0: Oui.
1: Dans les Jeux Olympiques d'été de 1904 ou 1906, je sais plus.
0: Oui.
1: Voilà. Donc, on va faire un petit complet d'anecdote. Vous allez voir, je vais vous raconter l'anecdote. Bon, déjà, le parcours, il avait été mal mesuré. Il faisait 2 km de plus que ce qui était prévu.
0: Ah, 44, du coup?
1: Voilà. Et puis, il y avait des petites collines, hein, sympa. Voilà. Donc, wow. Pour rappel, normalement, un marathon, il n'y a pas de dénivelé.
0: Ah, d'accord.
1: C'est peut-être pour ça que sur les 32 participants initiaux, il n'y en avait plus que combien qui ont fini, selon vous? Un, pour Flo.
0: Bon, non. Combien de participants au départ? Ah, c'est pas beaucoup, 32, en fait.
3: Ouais.
1: Quatre.
0: En plus, si c'est une anecdote, moi je dirais un comme Florian.
1: Non, c'est quand même plus. C'est 14.
0: 14
1: qui ont fini la course. C'est le taux évidemment le plus bas.
0: Bah oui, ils n'étaient pas nombreux au départ. Mmh.
1: Alors, pourquoi je vous raconte cette anecdote? Eh ben parce que le directeur des Jeux de l'époque, un certain James Sullivan, avait décidé de lancer la course à 15h, sous un bon petit 32 degrés et sous un bon gros soleil qui tabasse. Voilà. Donc, voilà pourquoi on parle d'été.
0: D'accord.
1: Et ce même James Sullivan, pour pimenter le tout, avait décidé de laisser un seul ravitaillement d'eau de toute la course. Mais nous avons quand même un vainqueur, Frédéric Slortz.
0: Mais les autres s'en sont sortis quand même ou ils ont juste abandonné?
1: Eh ben, il y en a 14 qui ont terminé.
0: Ouais.
1: Et dont le premier de la course, Frédéric Slortz. Comment il a gagné? Réponse A. Normalement, c'est un coureur honnête.
0: Ouais, bah non.
1: Réponse B.
0: Il a triché.
1: Il a passé la plupart de la course à bord d'une voiture. Réponse C. Il a fait passer son frère jumeau pour lui-même. Ah. Ou réponse D. Il a pris le métro.
0: Non, la voiture.
3: Il a pris un transport.
0: Ouais, ouais, la voiture, je pense pas.
3: J'aurais tenté le frère jumeau.
1: Le frère jumeau.
3: En voiture, il l'a déposé 2 km avant la fin.
1: Non, ouais. C'était bien la voiture. En fait, il comptait abandonner parce que pas d'eau, parce qu'il fait trop chaud, parce que voilà. Donc, il a pris une voiture pour rentrer au stade et récupérer ses vêtements de rechange. Mmh. Et quand il a entendu la fanfare en s'approchant du stade, il a décidé de sortir en scred et de finir le trajet en trottinant pour faire croire qu'il avait gagné.
0: En plus, il va avoir une super avance, du coup.
1: Ouais, tout à fait. Donc, il s'est fait gauler, évidemment.
0: Oui, d'accord, quand même. Ouais. Ça s'est vu un peu.
1: Et donc, on a un deuxième, un Britannique, Thomas Hicks, qui a dû être porté jusqu'à la ligne d'arrivée par ses entraîneurs. Voilà.
0: Ah, on a le droit, ça?
1: Oui, alors, en fait, l'explication, c'est parce que c'est, les entraîneurs, ils ont refusé de lui donner de l'eau, parce qu'ils ont préféré lui donner un mélange cocktail. Alors, quel est le mélange?
0: Oula.
1: Réponse A, jus d'orange, jus de pamplemousse et jus de fraise. Réponse B, citron, ortie, absinthe. Réponse C, sauce tomate, savon, lait caillé. Ou réponse D, cognac, blanc d'œuf, morora.
0: Je pense avec l'absinthe, c'est l'absinthe, le moins.
1: L'absinthe.
0: Ça l'aurait bien achevé.
1: Alors
0: quoi.
1: Les sources sont réelles. Hein. Cognac, blanc d'œuf, morora. Alors là, par contre, on ne sait pas. Mais en fait, effectivement, ils lui ont donné. En fait, il disait que ça allait le rebooster parce que je sais pas.
0: Oui, mais ils l'ont porté. Il a dit qu'il marchait plus.
1: En fait, il demandait de l'eau. Ça, c'est la première chose, parce qu'il y avait un seul ravitaillement. Donc d'accord. Les coachs, ils lui ont dit non, on va pas te donner d'eau. On a meilleur que ça. On a cognac, blanc d'œuf, morora. Bon, vous vous doutez bien que ça n'a pas marché.
0: Il n'aura pas dit ça, hein, je pense.
1: Voilà. Non, mais ils lui ont donné ça. Ouais. Et du coup, en fait, comme ça marchait pas mieux, ils l'ont porté jusqu'à la ligne d'arrivée.
0: Mais est-ce qu'il est considéré comme vainqueur alors?
1: Eh bien oui, puisque du coup, il a fini deuxième. Une fois la supercherie du premier démasqué, le gars a quand même essayé de se défendre, hein, disant qu'il a tenté de faire une blague, voilà. Ouais. Donc c'est bien Thomas X qui a été médaillé d'or. Et donc le gars a remporté l'épreuve.
0: Même en étant porté sur le dernier.
1: Voilà. En fait, techniquement, est-ce qu'il a bougé les jambes
0: sur les derniers? Voilà,
1: c'est ça.
0: Ça a été comptabilisé. De toute façon, il n'y avait pas de troisième, donc.
1: Le troisième, quatrième, rien de spécial, si ce n'est que le troisième était français, Cocorico. Ah. Et le cinquième, qui est devenu quatrième, du coup. Alors lui, Félix Carvajal, c'était un facteur cubain. Le gars avait levé des fonds pour participer au jeu.
3: Ouais.
1: Sauf qu'une fois arrivé sur le sol américain, il a perdu tout son fric, parce qu'il a joué au dé à la Nouvelle-Orléans. Donc le gars, après, avait plus une thune. Il a dû rejoindre Saint-Louis en autostop. Mais comme il n'avait pas d'autre tenue, avec quelle paire de chaussures a-t-il couru?
0: À pieds nus, du coup.
1: Alors, pieds nus, c'est la réponse A.
0: Ouais.
1: Réponse B, des mocassins. Réponse C, des chaussures de ville. Ou réponse D, des talons. Non, bah, il avait que ça. Hein.
3: Ouais. Mocassin.
2: Non, moi je dis pieds nus.
1: Mocassin pour Clément.
2: C'est sportif. Hein.
3: À pied.
1: Ouais. Eh ben non, le mocassin. Il avait des mocassins. Il a dû courir avec ses mocassins. En chemise aussi évidemment, et il était en jean, donc il
3: a quand même
1: voilà, un marathon sous 35 degrés sans eau. Hein.
0: D'accord, il a vraiment voulu, d'accord.
1: Et il a demandé à un gars juste avant de lui découper son jean pour en faire un short de fortune, n'importe quoi.
3: C'était vraiment une épreuve de merde.
1: Ah, c'était catastrophique. Puis alors un mot sur la délégation russe de l'époque, parce qu'il n'y avait pas de coureurs russes qui sont arrivés, et pourquoi ? Parce qu'en fait ils sont arrivés une semaine plus tard, le début des JO. Mais alors pourquoi ? Réponse A.
0: Ils se sont trompés d'horaire.
1: Ils ont loupé leur bateau.
0: Ouais.
1: Réponse B, ils étaient encore calés sur le calendrier julien, alors que les États-Unis étaient sur le calendrier grégorien. Réponse C, ils ont boudé suite à une décision américaine qui leur a déplu. Ou réponse D, ils se sont pas réveillés.
0: Ah, pas réveillés, ils seraient pas en retard. Là,
1: moi, j'ai c'est un troll, hein. C'est pas possible qu'ils soient pas réveillés qu'il y a une semaine.
3: Non. Moi, j'avais tenté le calendrier.
0: Bon, le calendrier aussi.
1: Le calendrier.
0: Sur une semaine, oui. Bah oui, c'est pas. Sinon, il y avait des avions à l'époque.
3: En 1904, ils n'avaient pas déjà le calendrier.
0: Ah bah en Russie, il y a des endroits où ils sont un peu bizarres, hein. Encore. Hein.
1: Ouais, c'est le calendrier.
0: Ouais, c'est calendrier. Ouais.
1: Les gars, ils n'avaient pas bien noté. Enfin, ils avaient noté des dates, mais pas sur le même calendrier. Ouais. Donc ils sont arrivés une semaine plus tard en disant OK, c'est parti pour les JO. On leur dit
0: ils sont terminés.
1: Les JO sont quasiment terminés, messieurs.
0: Et à l'époque, il n'y avait pas de télé, il n'y avait pas de transmission.
1: Non, il n'y avait pas de transmission. Donc je voulais vous raconter cette petite anecdote qui était en lien évidemment avec les Jeux Olympiques d'été et une chaleur immense.
0: D'accord.
1: Et depuis le marathon, à la suite de ce marathon-là, il a été proposé d'abandonner le marathon des Jeux Olympiques, tout court. Et ils ont dit non, pour les prochains Jeux Olympiques à Londres, on va quand même faire un truc un peu plus sécurisé.
0: Ils auront de l'eau, hein, ça c'est sûr.
1: Voilà. Et donc maintenant, il y a des ravitaillements beaucoup plus fréquents. On part pas sous 32 degrés.
0: Voilà. Pas en jean.
1: Voilà.
0: Et on a tous le même calendrier.
1: Voilà.
0: Ok. Très bien. Eh ben, merci pour cette anecdote.
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6: On va poursuivre avec deux autres titres. Et tout d'abord, une chanson écrite, composée, interprétée par Charles Aznavour, parue dans l'album « Idiote, je t'aime », puis en single en 1972. Alors c'est une chanson écrite par Aznavour qui aborde le thème de l'homosexualité et le tabou qu'elle constitue dans le début des années 1970, alors post-68. Hein. Et si quelques chansons de l'époque décrivaient le thème en question de façon frivole et moqueuse, Charles Aznavour est le premier à décrire l'histoire d'un homme vivant seul avec sa mère, sans détour ni sarcasme. Un double sens au troisième couplet, d'ailleurs très presque du portrait d'un vieux garçon. Puis vient « Mais mon vrai métier, c'est la nuit que je l'exerce travesti, je suis artiste ». C'est une chanson que j'apprécie énormément. J'adore cet artiste, hein, Charles Aznavour. Et je vous propose de partager ensemble cette chanson, comme ils disent, sur le 100.5 FM de Radio G.

0: 8h32 sur Radio G. Vous êtes sur Radio G et vous écoutez du son. Eh bien, ça tombe bien, on en parle maintenant avec un extrait de l'émission ASMR.
1: C'est quoi les hallucinations auditives, Florian ?
2: Eh bien, c'est un peu comme les illusions visuelles, on trompe notre cerveau. Alors, la plus connue, c'est celle que nous utilisons ce soir, la stéréo, et même l'audio 3D, pour vous faire croire que vous êtes au cœur de l'action. On va en tester quelques autres ce soir. Par exemple, quand on entend la sirène d'une ambulance qui passe devant nous, on a l'impression qu'elle passe des aigus aux graves, alors que bien sûr, il n'y a aucune variation. Ça donne ça. Alors, ce phénomène est très connu, on peut même le calculer précisément, ce qui permet entre autres au radar de connaître la vitesse d'une voiture et de la verbaliser au besoin, bien sûr. Et ça s'appelle l'effet Doppler. Et on l'utilise aussi en médecine pour avoir la vitesse du sang.
1: Faire un Doppler ?
3: Fait le même bruit, le sang.
2: Faire un Doppler. Alors, je vais vous faire entendre un son comportant toutes les notes de la gamme en même temps, donc le Do, le Ré, le Mi, le Fa, le Sol, La, Si, Do, hein, vous la connaissez. Mais je fais couper certaines notes à des moments donnés, il n'y aura donc pas de notes ajoutées, mais des notes retirées. Pourtant, vous allez entendre une mélodie. Enfin, j'espère. Écoutez.
4: Ça fait mal à la tête. Moi, j'ai reconnu.
2: Oui.
4: Sonne les matines, ding dang dong, frère Jacques.
2: Ouais, c'est ça, ça frère Jacques, effectivement, derrière. Ouais.
1: C'est ça. Et donc c'est des notes fantômes, en fait, qui n'existent pas.
2: Oui, ça, on a retiré des notes à la gamme et ça fait effectivement...
1: D'accord.
2: Alors, on va parler rythme maintenant. Avec l'accéléranto de Risset. Vous connaissez, bien sûr.
5: Ah oui,
1: bien sûr.
5: Je l'écoute tous les jours.
2: Alors, on va écouter ce rythme de batterie.

0: Oh là, ça s'accélère là, non?
1: Eh bien, vous avez l'impression que le rythme de la batterie accélère?
2: Accélère, ouais.
1: Eh bien non, il est toujours le même. Eh ben, il est toujours le même.
2: C'est pas possible, ça, quand même.
3: C'est dingue.
4: Si. Comment tu nous le prouves, hein?
1: En fait, il y a juste un petit bip qui est de plus en plus rapide. Je sais pas si vous entendez dans on entend un bip, bip, bip, bip. Enfin, ça accélère. Et ça suffit à nous faire croire que le batteur s'énerve sur sa batterie alors qu'il reste très calme. Alors, dans le même genre, on a aussi le paradoxe de Shepard.
4: Ah oui.
3: Ouais. On écoute?

0: Bah, ça descend.
1: Ou ça ralentit.
2: Alors, ça descend, ça ralentit. Alors, en fait, on a plutôt l'impression que ça devient grave, de plus en plus grave, en fait. Eh bien, en fait, non. En fait, il n'y a qu'une note, il n'y a qu'un extrait d'une note qui descend, et ça dure que 6 secondes, et c'est mis en boucle. Et donc, en fait, on a l'impression que...
1: Donc, ça ralentit, ça descend, il y a un truc quand même.
3: Oui, mais
2: en fait, ça descend, mais c'est une boucle.
3: Que 6 secondes et que c'est une boucle, d'accord, ok. C'est la même boucle qui est répétée indéfiniment, et on a l'impression que c'est continu.
2: Que ça descend tout le temps, tout le temps, tout le temps.
4: Mais moi, j'ai entendu rillette.
1: Tu veux dire haute vie de rillette?
3: Ça.
5: À quel moment?
4: Écoute,
5: t'as entendu?
4: Écoute.
3: Mais non,
6: c'est une blague.
3: C'est une blague.
5: Oh, mais le
2: con. Ça commence fort les blagues, je crois.
3: Ouais.
2: Alors, si vous, auditeurs, vous êtes perplexes, si vous écoutez cette émission en replay, revenez un peu en arrière et mettez-vous à plusieurs endroits de l'extrait et vous entendrez toujours les mêmes notes. Et pour terminer sur ce type d'illusion, la préférée de Bruno, vous allez entendre un extrait de dessin animé avec une chanson de Titi et Grosminet. Jusqu'ici, tout va bien. Écoutez simplement, il n'y a pas de piège. Juste après l'extrait, vous me direz ce que vous avez entendu.
3: Alors, qu'est-ce que vous avez entendu?
7: Ouvrez vos paupières.
3: Bah oui. Paupières.
1: Ouais, vous êtes prêts pour la matraque.
3: Ouais, c'est au début, c'est au début. Ouvrez vos paupières.
7: Ouvrez vos paupières.
1: Ouais.
2: Alors, vous avez entendu, alors effectivement, vous avez entendu ouvrez vos paupières. Eh bien, on peut entendre autre chose. Et je vais vous le dire. Et vous allez réécouter l'extrait attentivement. On peut aussi entendre ouvrez vos gros cons.
1: Ah,
3: écoutez.
1: Bon,
3: attention, vous essayez d'entendre ça et vous verrez.
1: Moi, j'en prends en gros pierre.
4: C'est exactement le même son.
3: Ah oui, oui, c'est le même son. Vous voulez que je vous le remette?
4: Ouais. C'est pas possible.
1: Et si. Paupières.
3: C'est exactement le même
7: paupières,
3: là. Oui, mais alors ça dépend des gens en fait. Ouais, ça dépend des gens.
4: On entend même plus paupières après.
3: Oui, on n'entend plus paupières du tout.
7: J'ai entendu paupières.
3: Alors ça reviendra peut-être
1: gros,
3: demain ou après-demain,
1: pierre,
3: ça va revenir.
1: Ouais, ouais.
2: Gros pierre.
3: Mais non, non, c'est le même. Une petite fois encore.
7: Ouais.
3: C'est
4: vous
3: le même.
4: Changer le son.
3: Ah non, non, c'est exactement le même.
8: Il y a un complot.
3: Non, non, non, non. Il n'y a que toi qui entends paupières.
7: Non, là, j'ai entendu gros con.
3: Ah, ouais, gros con aussi.
1: Moi, j'ai pas entendu. Moi, je crois que je suis exempt des gros mots.
3: Et donc, c'est paupières.
1: Moi, j'entends gros pierre ou paupières. Je ne saurais pas dire.
3: Et donc, ça, d'accord.
4: Puis la matraque, on ne l'entend plus du tout.
3: Si, si, si.
8: On n'a pas parlé de la matraque, c'est bizarre.
3: Quand même.
2: Voilà, ce sont des illusions auditives, mais il en existe aussi plein d'autres. Tout à l'heure, je vous parlerai des bruits blancs et des sons qui nous soignent.
3: Merci Florian. Alors toi, tu es sur trois radios, Radio G à Angers, Jet FM à Nantes et fréquenceZik.com sur Internet. Tu es chroniqueur dans Tonix Live et tu as même joué dans une pièce de théâtre aussi, je crois.
2: Oui, c'est ça.
3: Oui, et là, tu en as une deuxième en préparation aussi.
2: Oui, c'est ça.
3: Bon, bah, tu nous diras ça bientôt alors sur cette
2: okay,
3: antenne.
2: Ceci,
3: on en apprendra plus. Merci Florian.

Une voix, une chanson originale, voilà ce que propose Radiovision. Découvrons un candidat. Et voilà que maintenant s'installe, ils sont rapides ce soir, c'est parti, donc Nishi avec Phase.

0: C'était la 14e chanson de ce soir. Le temps passe, il est déjà 8h42 sur Radio G. La jeunesse de Radio G s'exprime dans Gela Ref. Fahadi et ses chroniqueurs nous offrent un moment de fraîcheur.
1: 17h48, après les bons plans qu'on vous a partagés dans la première heure, arrivent les astuces dans quelques secondes. Des choses pour vous faciliter la vie le mieux possible, c'est ce qu'on vous propose et généralement c'est la promesse qu'on vous donne ici dans l'émission.
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1: Bonjour Izan.
3: Aujourd'hui, dans vos astuces de la semaine, vous allez tout d'abord pouvoir soigner ou au moins apaiser vos maux de gorge en cet hiver glacial. Puis, vous découvrirez un site qui va vous guider dans la réalisation de vos séances et vos exercices à la salle de sport.
1: Grâce à cette première astuce, vous allez pouvoir enfin apaiser ce mal de gorge qui vous préoccupe tous durant cet hiver.
3: Fahadi, je crois qu'on est tous d'accord qu'en ce moment, on souffre de gros mal de gorge. Le froid nous a eu. Au travail ou aux études, il y a tout le monde qui tousse. On a toujours besoin de boire. En gros, c'est hyper désagréable et on a envie que ça s'arrête au bout d'un moment. Heureusement pour vous, cette semaine, je vais être un peu comme une mamie qui prépare des potions magiques qui, d'apparence, ne font pas du tout envie. Et pourtant, comme par magie, une fois consommé, tout va mieux dans ta vie. C'est d'ailleurs dans son jardin que vous pourrez retrouver un des ingrédients qui est du thym. Dans un litre d'eau, vous en ajoutez 3 cuillères à soupe. Vous faites ensuite bien infuser le tout que vous allez filtrer. Vous devez ensuite laisser tiédir cette mixture que vous allez verser dans une carafe ou une bouteille. Munissez-vous à présent d'un citron. Faites-le rouler entre la paume de votre main et la table pour en extraire tout le jus. Vous le pressez dans votre préparation et ajoutez-y 2 cuillères à soupe de miel. Pensez bien à mélanger le tout et vous pourrez le boire quand vous le souhaitez pour apaiser votre mal de gorge ainsi que l'adoucir. Et pour la conservation, mettez-le 48 heures au frigo. Franchement, je vais foncer préparer ça car j'en peux plus de ce mal de gorge qui me hante du matin au soir. Faites comme moi, essayez cette astuce chez vous si votre gorge est sèche et redites-moi si elle a fonctionné.
1: Découvrez dès à présent un site qui vous accompagnera dans vos séances en salle de sport.
3: Je vais m'adresser à tous ceux qui ont mis pour cette Saint-Valentin sur les applis de rencontre qu'ils vont à la salle et qu'ils poussent de la fonte. Cette astuce fonctionne si vous y allez vraiment, mais elle vous sera encore plus utile si vous prévoyez d'y aller mais que vous avez peur de mal faire les exercices. Par expérience personnelle, si un coach m'avait jamais conseillé sur les exercices à faire, j'aurais sûrement de très très gros problèmes de dos. Alors, si vous avez un doute sur les exercices à réaliser, j'ai un site qui est fait pour vous. Rendez-vous sur Muscle Wiki. Sélectionnez votre sexe, puis la partie du corps que vous souhaitez travailler. J'ai fait l'expérience chez moi et franchement, le site est trop bien fait. Je lui ai demandé de me conseiller pour des exercices pectoraux. Il me les a montrés, réalisés par des mecs avec des corps de fou et beaucoup plus beaux que moi. Ça m'a rendu super jaloux. Mais grâce à ça, j'ai pu comprendre comment réaliser les exercices de la façon la plus optimale possible. Grâce également à une description qui accompagnait la vidéo détaillant la démarche exacte à suivre. Aucun problème si vous n'avez pas ou peu d'équipement. Il suffit juste de le sélectionner sur le site et il proposera des exercices adaptés à votre matériel. Une nouvelle fonctionnalité est arrivée. Vous pouvez maintenant lui demander de générer votre séance en fonction de votre envie et de votre objectif. Alors, essayez Muscle Wiki chez vous. Si ça se trouve, ça va vous motiver à vous mettre à fond au sport et ça vous aidera tout simplement dans vos séances. C'était vos astuces de la semaine. Vous pouvez les retrouver sur le site radio-g.fr et la semaine prochaine, elles seront de retour avec Héloïse.
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0: Paul nous emmène maintenant en Afrique avec une de ses trouvailles musicales.
4: Avec la musique Raï de Cheb Simo qui s'appelle Azul Africa. Cheb Simo.

0: pense à Rémi de Dimanche Bonheur et de JP Ambiance Soleil avec qui nous avons partagé de bons moments dans les studios de Radio G.
1: 8h51 sur Radio G. Vous écoutez Savourer nos différences et on vous propose maintenant de plonger dans le souvenir d'une des émissions spéciales de Radio G.
2: Tu sais, Franck, il y a beaucoup de personnes qui se moquent aussi des textes des chanteurs actuels. C'est vrai que les rimes ne sont pas souvent riches et on est loin des textes de grands corps malades.
1: Oui, alors le pire, c'est quand les fautes de français sont consciemment mises dans les chansons. Alors consciemment, on l'espère pour les producteurs, mais malheureusement, on ne sait pas si les chanteurs s'en rendent vraiment compte.
2: Oui, et ça a donné des idées à BLCTV, qui avec 8 millions de vues, donne des cours de français à Weshden.
3: Bon, je vais rendre les copies. Alors, on va commencer par la moins bonne. Weshden, moins 2 sur 20. Alors là, en 20 ans de carrière, j'ai jamais vu ça. Même ton prénom, tu l'as mal écrit. Ça va être compliqué.

0: C'était le prof de français de Weshden sur BLC TV.
1: Ah oui, alors la prof chanteuse est donc bien charriée pour son inculture.
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1: Si vous nous écoutez depuis 8 heures, eh bien vous avez déjà entendu la première partie de l'horoscope. Si votre signe n'est pas encore passé, eh bien c'est maintenant.
3: Balance.
4: Votre bonne humeur au bureau détonne. Oh là, c'est pas normal.
3: Bélier.
4: Votre chef parle de vous en réunion. Restez optimiste.
3: Capricorne.
4: Forme olympique en vue, pour les détenteurs du premier décan uniquement. Les autres se reposent.
3: Gémeaux.
4: Vous allez économiser sans même y penser. Enfin, surtout en oubliant votre carte chez vous.
3: Vierge.
4: Vos placements vont enfin fructifier. Encore faut-il en avoir fait.
3: Scorpion.
4: Jupiter en maison 8 annonce un héritage possible. Commencez par vous réconcilier avec votre famille.
1: Bon, bah c'était l'horoscope, j'espère qu'il est bon pour vous. Bon, je ne sais pas quel âge vous avez, et puis ce n'est pas mon affaire, mais la chronique qui arrive va parler à beaucoup de monde. La Madeleine du Graal, c'est un objet, un souvenir, quelque part entre les années 80 et 2000. Alors, que vous soyez un daron ou une daronne, montez le son, on remonte le temps ensemble, voici la Madeleine du Graal sur Radio G.

Daronne, bienvenue dans la Madeleine du Graal. C'est votre chroniqueur préféré à l'antenne pour notre rendez-vous Nostalgie 90s. Aujourd'hui, on plonge dans un objet qui a révolutionné notre vie sociale et qui a fait trembler nos parents quand ils recevaient la facture. Le texto, ou SMS pour les puristes. Ce petit son, mes amis, c'est l'équivalent sonore de la liberté. Le signal que notre message s'envolait vers notre crush, notre meilleur ami, ou pour prévenir nos parents qu'on rentrerait un peu tard. Apparu dans les années 90, les SMS ont vraiment explosé au tournant des années 2000. À l'époque, on payait chaque message, jusqu'à 1 franc, puis 15 centimes d'euros. Une fortune pour nos maigres économies d'ado. Souvenez-vous de cette prouesse technique. Taper un message sur un clavier à 12 touches où chaque touche contenait 3 ou 4 lettres. Il fallait appuyer plusieurs fois sur la touche pour atteindre la bonne lettre. Pour écrire « ciao », c'était 3 pressions sur le 2, 3 pressions sur le 4, 1 sur le 2, 3 sur le 6, et enfin, un véritable sport olympique pour les pouces. Et la joie quand les premiers téléphones à écriture prédictive sont arrivés. Le fameux T9, une révolution qui produisait parfois des messages totalement incompréhensibles. Nous avons aussi inventé tout un langage pour économiser les caractères et les centimes. Salut, CV, RDV, 2M1, A8H devenait compréhensible pour toute une génération, mais restait un mystère total pour nos parents. Les 160 caractères maximum par message nous ont appris la concision bien avant Twitter. C'était un art de tout dire en si peu d'espace. Et quand on dépassait, quelle tragédie! Le message était coupé, ou pire, facturé double. Et les disputes par SMS, ces longs échanges où l'on attendait avec angoisse la réponse, guettant le téléphone comme si notre vie en dépendait. Oh, il a mis 10 minutes à répondre. Il ne m'aime plus! Sans parler des premiers émojis, ces combinaisons de caractères qui formaient des visages. Un sourire, une tristesse, et puis le mythique clin d'œil qui pouvait soit sauver une relation, soit vous mettre dans un embarras total, selon le contexte. Aujourd'hui, avec nos messageries instantanées gratuites, nos smartphones tactiles et nos émojis colorés, on a du mal à imaginer ce monde où chaque caractère comptait, où l'on abrégeait tout, où l'on planifiait ses messages pour ne pas ruiner son forfait. Mais, avouez-le, il y avait quelque chose de magique dans cette époque. Une certaine authenticité, une valeur à la communication. Quand on recevait un SMS, c'était que la personne avait vraiment fait l'effort d'écrire, de payer et d'attendre. Alors, la prochaine fois que vous enverrez un message avec vos pouces qui glissent sur un écran tactile, pensez à l'époque où ces mêmes pouces dansaient sur les Nokia 3310, où l'on comptait les caractères et où on priait pour que le message arrive malgré un seul bâton de réseau. 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

0: C'était la Madeleine du Graal, un podcast avec Savoya qui nous transporte dans nos souvenirs tous les jours du lundi au vendredi. Et puis si vous en redemandez, eh bien rendez-vous tout de suite sur le site radio-g.fr, rubrique podcast plus, ils y sont tous. 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Bon, bah sinon, pour aujourd'hui, il est presque 9h, hein, donc va falloir se quitter. Mais avant, on fait un petit point météo encore.
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2: Bonjour, bienvenue sur Radio G pour la météo locale. En ce moment, à Angers, le thermomètre affiche 10 degrés. Pour ce matin, attendez-vous à un ciel très nuageux. Le thermomètre indiquera 12 degrés. Cet après-midi, la couverture nuageuse sera importante. Le mercure marquera 22 degrés. Ce soir, le ciel sera bien couvert. Le mercure grimpera à 21 degrés.
1: C'était la météo pour aujourd'hui. On vous souhaite une belle journée. 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
0: C'était la météo, vous voilà prêts pour la journée. Bon jeudi à toutes et à tous, profitez-en bien. Dans quelques secondes, 9h, les infos de RFI et ensuite votre playlist angevine et internationale. Rendez-vous demain vendredi dès 8h sur Radio G. C'était Savourer nos différences. Eh ben, topette, hein.

0: De la tapisserie de Bayeux ouvre au public aujourd'hui. Des dizaines de milliers de billets se sont vendus en seulement 24 heures et le British Museum affiche complet jusqu'au 31 décembre. Dans l'actualité également, le sommet spatial international qui se poursuit à Paris. Les technologies spatiales de plus en plus présentes dans le quotidien, notamment des Chinois, vous l'entendrez. Au Moyen-Orient, l'escalade qui continue entre l'Iran et les États-Unis et le retour du pétrole à 100 dollars le baril qui devrait pousser la Banque Centrale Européenne à relever ses taux aujourd'hui. On parle aussi de la Russie qui s'apprête à ouvrir de nouveaux centres culturels dans 8 pays d'Afrique. Et puis du probable départ d'Edgar Gros-Piron, le président du comité d'organisation des Jeux Olympiques d'hiver de 2030, critiqué et poussé vers la sortie.
1: 70 mètres de fil de laine, 626 personnages et 202 chevaux, 37 édifices, 41 navires, 58 scènes brodées.
0: Et plus de 1000 ans d'histoire à contempler dès aujourd'hui de l'autre côté de la Manche. Pour la toute première fois, l'ouverture ce matin au British Museum de Londres de ce qui est d'ores et déjà présenté comme la plus grande exposition de son histoire, la légendaire tapisserie de Bayeux, enfin présentée au public britannique. Ce trésor patrimonial inestimable classé par l'UNESCO qui raconte la conquête de l'Angleterre par les Normands n'avait jamais suivi le chemin de Guillaume le Conquérant. Après deux transferts envisagés puis avortés en 1953 et 1966, Emmanuel Macron a finalement consenti à un prêt. Et on vous retrouve à Londres, Léa Boutin-Rivière, bonjour.
2: Bonjour, bonjour à toutes et à tous.
0: Un moment d'histoire que les Britanniques n'ont pas voulu rater, l'ouverture de l'exposition de la tapisserie suscite énormément d'enthousiasme au Royaume-Uni.
2: Oui, palpitant, stupéfiant et horrifiant pour le Guardian. L'œuvre d'art la plus extraordinaire au monde, selon le Télégraphe et même d'après le Times, une expérience magnifique à en donner des frissons. Depuis plusieurs jours, la presse britannique ne tarit pas d'éloges sur la tapisserie et sa mise en scène au British Museum. Et un peu partout dans le pays, des événements en lien avec la tapisserie s'organisent. Des expositions ou des conférences dans une soixantaine de musées à travers le Royaume-Uni, des cours spéciaux à l'École royale de broderie et même des ateliers de dessin ici à Londres pour apprendre à dessiner comme sur la tapisserie. Le marqueur le plus évident de cet enthousiasme, cela reste évidemment la vitesse à laquelle les billets pour l'exposition ont été vendus. Il a fallu à peine 24 heures pour que les premières dizaines de milliers de tickets soient écoulés. Au total, d'ici la fin de l'exposition en juillet 2027, l'institution s'attend à recevoir entre 700 000 et 1 million de visiteurs.
0: Ce prêt à l'Angleterre de la tapisserie de Bayeux est donc un moment historique, bien sûr Léa, mais c'est aussi un grand moment diplomatique.
2: Côté français, on salue un symbole de l'amitié franco-britannique et au British Museum, on se félicite d'un immense acte de diplomatie. Preuve en est, les multiples rencontres en grande pompe de ces derniers mois. Il y a quelques jours encore, Emmanuel Macron était à Londres avec Charles III à l'avant-première de l'exposition. Les deux hommes se sont affichés très complices, partageant de grands éclats de rire. L'occasion de faire oublier des années difficiles pour les relations entre les deux pays, selon Lord Peter Ricketts, l'envoyé spécial britannique pour la tapisserie.
3: Je dirais que le prêt, c'est un formidable exemple de diplomatie culturelle. Les relations des États ne sont pas simplement les problèmes de tous les jours, mais c'est aussi une histoire partagée. Nous avons eu nos hauts et débats depuis 1000 ans, mais aussi depuis 10 ans avec le Brexit et les tensions évidentes entre les deux gouvernements. Mais l'arrivée de la tapisserie fait que nous parlons tous des relations franco-britanniques, mais d'une manière positive.
2: Et il n'y a pas que les diplomates pour le dire. La population britannique, elle non plus, ne s'y trompe pas. En témoigne ce que m'a confié cet homme, John, que j'ai rencontré à quelques minutes de marche du British Museum. Le Royaume-Uni et la France sont comme des frères et sœurs, me dit-il. Surface, ils se disputent toujours, mais au fond, ils s'aiment profondément. Ce jeudi, l'heure est donc à l'entente et pas aux chamailleries. Et même l'annonce de deux fils brisés sur la tapisserie la semaine dernière n'a pas suffi à porter une ombre au tableau.
0: La traversée de la Manche de la tapisserie de Bayeux qui avait été critiquée par les experts et qui sera suivie à son retour en France d'une grande restauration. Merci Léa Boutin-Rivière. On vous retrouve aussi ce matin dans notre reportage France, là où la tapisserie laisse un grand vide, les habitants et les commerçants de Bayeux privés de leur fierté locale et des touristes. C'est à réécouter sur RFI.fr.
1: Des rêves d'étoiles sous la verrière de cathédrale du Grand Palais à Paris. Le sommet spatial international se poursuit aujourd'hui.
0: Après son ouverture hier et l'annonce de plusieurs milliards d'euros d'investissement, le premier jour du sommet marqué notamment par la nouvelle commande passée par Amazon pour 6 lancements supplémentaires de la fusée européenne Ariane 6. Un programme plus diplomatique ce jeudi avec la rencontre de 6 chefs d'État annoncés et des ministres d'une 15e quinzaine de pays pour

0: pour évoquer notamment les questions de gouvernance. L'espace à son sommet alors qu'il devient omniprésent dans nos vies. C'est le cas notamment en Chine où les satellites irriguent désormais le quotidien. Cléa Broadhurst.
1: Dans les villes chinoises, le spatial est déjà une infrastructure du quotidien. Plus de 98% des téléphones vendus au premier semestre sont compatibles avec Beidou, l'alternative nationale au GPS américain. Le système permet de commander un taxi, de suivre une livraison ou de localiser un vélo partagé. Il guide aussi voitures autonomes et machines agricoles avec une précision centimétrique et surveille ponts et barrages. Mais la stratégie chinoise dépasse la géolocalisation. Les satellites Fengyun alimentent les prévisions météorologiques et les alertes aux typhons. Les Gaofen observent récoltes, ressources en eau, pollution et catastrophes naturelles. Tiantong permet d'appeler depuis des régions privées de réseaux terrestres, tandis que Beidou peut transmettre de courts messages directement par satellite. Ces technologies existent en partie ailleurs. La singularité chinoise réside dans la volonté de les réunir au sein d'un écosystème entièrement national et de les imposer rapidement dans tous les secteurs grâce aux commandes, aux normes et aux villes pilotes de l'État. Il s'agit autant de moderniser le pays que de réduire sa dépendance aux systèmes étrangers. L'espace doit devenir le socle invisible de l'économie numérique chinoise. Cléa Broadhurst, Pékin. RFI.
2: Au Moyen-Orient, Julien, l'escalade se poursuit entre l'Iran et les États-Unis.
0: De nouveaux bruits d'explosion en mer rapportés ce matin par l'agence officielle iranienne IRNA, alors qu'hier Téhéran disait avoir frappé une vingtaine de navires, dont une dizaine qui tentaient de franchir le détroit d'Ormuz. L'Iran a aussi annoncé l'extension de la zone interdite qu'il a instaurée dans le passage, et ce regain de tension a fait repasser le baril de pétrole au-delà de la barre des $100 pour la première fois depuis le mois de juillet. L'explosion des prix de l'énergie qui place notamment les banques centrales sous pression. Elles vont devoir tenter de contenir l'inflation, nous dit Aurélien Lux, analyste financier chez Galilée Asset Management.
3: La Banque centrale européenne va devoir encore plus monter ses taux, ce qui devrait intervenir jeudi. On a le même souci aux États-Unis. Et justement, ça conduit à moins d'investissements à la fois pour les sociétés, mais également pour les particuliers. C'est pour ça qu'on voit, par exemple, un secteur immobilier qui est très compliqué en France aujourd'hui, avec très peu de personnes qui sont en capacité aujourd'hui d'emprunter à des taux de 3,5-4% proposés par les banques. Et en plus de ça, quand on regarde un peu ce qui se passe sur les taux souverains, notamment pour la France, pour l'Allemagne, pour les États-Unis, on est à des niveaux qui sont très élevés. Donc également les différents pays occidentaux qui s'endettent de plus en plus à des taux qui sont supérieurs parfois à 4%, notamment pour les États-Unis. Donc l'environnement économique est de plus en plus complexe pour les investisseurs et pour les acteurs économiques.
0: Aurélien Lux au téléphone d'Eltine Lazage. Les annonces de la Banque Centrale Européenne attendues à la mi-journée, alors qu'aux États-Unis, Donald Trump promet un chèque de $5,000 pour chaque adulte américain si le parti républicain conserve sa majorité aux élections de mi-mandat. Le président américain très critiqué pour le coup de sa guerre en Iran, qui assure toutefois que le conflit se terminera immédiatement après les élections du mois de novembre. Il estime que les Iraniens ne peuvent pas tenir plus longtemps, mais tente encore de peser sur le scrutin, même si le Wall Street Journal affirme que plusieurs de ses proches, dont le vice-président J.D. Vance, ont prévenu Donald Trump que le conflit pourrait durer jusqu'à la fin de son mandat.
2: Au rang des pronostics, Benjamin Netanyahu affirme, lui, que le régime iranien est au bord de l'effondrement.
0: Des propos tenus lors d'une visite aux soldats israéliens déployés en Syrie, Damas dénonce l'entrée illégale du premier ministre israélien sur son territoire et évoque une violation flagrante de sa souveraineté. Israël pointé du doigt également au Liban, où l'armée avertit que l'escalade menace l'application de l'accord cadre signé entre les deux pays. Elle dit avoir recensé près de 7700 violations du texte par Israël depuis sa signature au mois de juin. L'État hébreu, qui continue aussi de frapper la bande de Gaza, un hôpital de l'enclave, affirme qu'un bombardement israélien a tué cette nuit une famille de 4 personnes, dont 2 enfants.
2: Au Canada, la visite aujourd'hui de Volodymyr Zelensky.
0: Le président ukrainien doit s'entretenir tout à l'heure avec le premier ministre Mark Carney pour évoquer le soutien canadien à Kiev. Il était auparavant à Oslo, où le premier ministre norvégien a lui créé l'émoi en affirmant que l'avion de Volodymyr Zelensky avait failli être percuté par un drone à son départ mardi de la capitale moldave, Chisinau. Des affirmations exagérées, a rectifié la présidence ukrainienne cette nuit, alors que la Moldavie confirme que l'espace aérien du pays a bien été violé par un drone russe, mais qu'il a été abattu à 160 km de l'aéroport. Les frappes russes sur l'Ukraine continuent en...
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1: 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Merci de rester avec nous à l'écoute de RFI, les midis à Paris, 10h en temps universel. Le journal, c'est tout de suite avec vous, Grégoire Morelli, bonjour.
3: Bonjour Caroline, bonjour à toutes et à tous. Et à la une, ce sommet international pour l'espace à Paris qui touche à sa fin. Emmanuel Macron appelle à une gouvernance partagée de l'espace et veut que l'Europe soit en mesure de développer ses propres vols habités. On en parle dès le début de ce journal. Les rebelles houthis au Yémen revendiquent la prise d'une nouvelle ville sur le littoral de la mer Rouge et disent progresser vers le détroit de Bab el-Mandeb. Le Qatar fait face à un déficit de 5 milliards d'euros. La pétromonarchie dont les finances sont mises à mal à cause de la guerre dans le détroit d'Ormuz. Et puis, cacher ses cadavres en Colombie, la justice ordonne au président Abelardo de la Espriella de flouter des vidéos officielles de la présidence où apparaissent des cadavres jonchant le sol. Dirigeants et entreprises du secteur spatial à Paris, le regard tourné vers le ciel au dernier jour du sommet international pour l'espace dans la capitale française. L'objectif de ce sommet est d'appeler au dialogue et à la coopération internationale et de ne pas abandonner face à l'hégémonie de l'espace aux Chinois et aux Américains. Emmanuel Macron a lui déploré que l'espace soit le seul grand bien commun mondial qui ne fasse pas l'objet d'une régulation. Lors de son discours de clôture, le président français a aussi appelé l'Europe à assumer ses ambitions.
4: Notre Europe spatiale reste fragile et nous devons accélérer. L'Union européenne pour ce

0: qui ont pu avoir accès à un marché public et des financements publics américains ou chinois. No offense, mais c'est une réalité.
1: Les Houthis annoncent avoir pris le contrôle de la ville de Mocha au Yémen, située sur la mer Rouge. Ils disent progresser vers le détroit de Bab el-Mandeb. Plus tôt ce matin, ces rebelles soutenus par l'Iran ont annoncé avoir subi une quarantaine de frappes saoudiennes. Les rebelles Houthis qui eux aussi ont mené des attaques sur l'Arabie Saoudite. Ces affrontements près de la mer Rouge, mais aussi de l'autre côté de la péninsule arabique, dans le détroit d'Ormuz, ont de lourdes conséquences économiques pour les pays de la région. Plus de 6 mois après le démarrage de la guerre, ces conséquences commencent à se faire sentir sur les finances des pétromonarchies. L'arrêt de la circulation dans cette artère stratégique fait un trou dans les économies du Qatar. Riyad, la correspondance régionale de Joseph Clément.
2: 21,2 milliards de rials, soit 5 milliards d'euros, c'est le déficit budgétaire pour le deuxième trimestre 2026 tel qu'il a été présenté par le ministre qatari des Finances. 5 milliards d'euros, c'est deux fois plus qu'au premier trimestre de cette année. Et la cause, c'est le manque à gagner dans les ventes de gaz. Hormuz étant fermé, les méthaniers ne circulent pas et les clients du Qatar doivent annuler leurs commandes. L'année passée, l'Émirat avait expédié 500 méthaniers vendre du gaz. Sur les 6 premiers mois de l'année 2026, il n'y en a eu que 18. Depuis janvier, ce sont donc 7 milliards de déficit qui pèsent sur les comptes qataris. Le pays n'avait compté que sur un déficit de 5 milliards pour l'ensemble de 2026. Le Qatar se lance dans la chasse aux économies, même si Doha ne prévoit pas de couper dans les salaires de ses fonctionnaires ou de réduire la taille de ses investissements, du moins pour le moment. La vente d'hydrocarbures au Qatar, dont les trois quarts sont du gaz, abonde 78% du budget de l'Émirat. Le Qatar cherche encore la parade pour sortir de l'étranglement du détroit d'Ormuz. Joseph Clément, Riyad, RFI.
1: 5 000 $ en cas de victoire des Républicains, c'est ce que promet Donald Trump. En cas de victoire de son parti aux élections de mi-mandat prévues en novembre, une somme qui serait versée à tous les adultes du pays mais dont les modalités n'ont pas été précisées par le président qui s'exprimait cette nuit lors d'une convention du parti Les Républicains à Dallas, au Texas. Une telle mesure pourrait coûter 1350 milliards de dollars. 3 ans et demi de prison pour s'être compromis avec la Chine, c'est la condamnation dont écope un Australien accusé d'avoir fourni des informations au service de renseignement chinois. Il aurait transmis à Pékin contre le versement d'argent liquide des rapports sur les minerais critiques, mais aussi sur le partenariat AUKUS entre l'Australie, les États-Unis et le Royaume-Uni qui porte sur les sous-marins nucléaires. La Chine déplore un nombre important de victimes après un incendie sur un navire de marchandises en maintenance dans le port de Qingdao, dans l'est du pays. Si aucun bilan précis n'a été communiqué pour l'heure, le président Xi Jinping a donné des instructions pour rechercher d'urgence les personnes disparues et identifier les causes de ce drame. Des vidéos officielles où des cadavres gisent au sol et qui ne passent pas auprès de la justice colombienne. C'est un revers pour le nouveau président colombien d'extrême droite, Abelardo de la Espriella, qui après une décision de justice va devoir masquer une partie des vidéos postées sur les réseaux sociaux et qui montrent le président en train de marcher parmi des cadavres de supposés criminels abattus par les forces de l'ordre à Rimlipold.
3: Oui, ce sont des images macabres qui rappellent les mises en scène orchestrées par le président salvadorien Nayib Bukele dans la prison du Secot. Abelardo de la Espriella se fait filmer en train de se promener en treillis entre 23 sacs mortuaires. D'après le président, ces sacs contenaient des corps de terroristes des FARC tués lors d'une opération militaire menée dans le département de Guaviare, en région amazonienne, fin août. Plusieurs vidéos ont été effectivement publiées sur le compte officiel de la présidence colombienne. Au début du mois de septembre, une opération de communication censée illustrer la détermination du président à lutter contre les groupes criminels, mais qui a choqué une partie de la Colombie. L'opposition parlementaire a demandé le retrait de ces vidéos avec un succès déjà. Un tribunal de Bogota a ordonné que les images soient masquées. Pour l'instant, il s'agit, Grégoire, d'une décision judiciaire provisoire en attendant que l'affaire soit jugée sur le fond. Le nouveau président a fait de la lutte contre les groupes criminels sa priorité. En 3 semaines, Abelardo de la Espriella a déjà lancé 3 grandes offensives qui ont fait plusieurs dizaines de morts.
1: Les précisions d'Arim Lipold. Oxfam accuse le FMI de pousser à toujours plus d'austérité dans les pays qui l'aident. Les objectifs de réduction des dépenses imposés par le Fonds monétaire international aux États sous programme d'aide ont quadruplé depuis 2018. L'ONG dit craindre un retour aux ajustements budgétaires des années 1980 qui avaient aggravé la pauvreté en imposant des baisses de dépenses brutales. Plus de 171 millions d'élèves à travers le monde ont vu leur scolarité perturbée en cause les aléas climatiques. conflits survenus en 2025, selon un rapport de l'UNICEF publié ce matin. Les analyses de données de 106 pays révèlent que ces aléas, notamment des tempêtes, des inondations, des vagues de chaleur, des sécheresses ou encore

0: Des incendies ont entraîné de lourdes répercussions sur la scolarité de près d'un élève sur 10 à l'échelle mondiale. Entre suspension de cours, destruction d'écoles, réduction du temps d'enseignement et baisse de la fréquentation des établissements scolaires, le risque de décrochage est de plus en plus présent et il touche principalement les petites filles, Igor Strauss.
1: Si aucun pays n'est épargné par ces perturbations scolaires, il y a de grandes disparités entre les continents. Jody Serret, responsable plaidoyer de l'UNICEF France.
2: Ce rapport, il nous dit aussi que les trois quarts des enfants qui sont concernés par ces bouleversements dans leur scolarité sont des enfants qui vivent dans des pays du Sud, dans des pays plutôt pauvres. Donc là aussi, c'est inquiétant. Et pour autant, les pays riches ne sont pas épargnés.
1: Mais ce déséquilibre entre pays n'est pas la seule inégalité relevée par ce rapport. Certains enfants sont plus touchés que d'autres par les fermetures de classe, jeudi soirée.
2: On sait que certains enfants qui vont être affectés par des coupures de leur scolarité plus longues ont plus de risques de ne pas retourner à l'école. Et là, souvent, il s'agit des filles. Parce qu'en fait, quand les filles ne vont pas à l'école, bien souvent, elles vont commencer à travailler, plutôt dans des tâches domestiques. Elles vont aller chercher l'eau. Et en fait, assez rapidement, la fille devient indispensable au sein de son foyer pour que ce foyer puisse continuer à fonctionner. Ou alors, c'est difficile pour les parents de nourrir tous leurs enfants. Et là, ce qui peut se passer, c'est qu'on va donner sa fille en mariage.
1: L'abandon scolaire ralentit la croissance économique et entrave les efforts visant à réduire la pauvreté. Sans réaction rapide, prévient le rapport, cela pourrait entraîner une perte potentielle de revenus d'au moins 200 milliards de dollars.
0: Août 2026 a été le mois le plus chaud jamais mesuré dans le monde. Conclusion du service météo européen Copernicus. La température moyenne de l'air à travers le globe s'est établie durant ce mois d'août à 16,96 degrés, soit 0,85 degrés au-dessus de la moyenne pour la période entre 1991 et 2020. Copernicus précise que l'Europe est le continent qui se réchauffe le plus vite. L'été 2026 a battu tous les records de température sur la partie occidentale du continent, dépassant celui de 2023. Le service météo alerte sur les conséquences de ces conditions climatiques qui se font de plus en plus sentir sur les populations, les économies et les écosystèmes à travers le monde. Et puis les quarts de finale de la Coupe de basket, Coupe du monde de basket féminine, c'est aujourd'hui. Les États-Unis jouent en ce moment contre la Hongrie. Les Américaines sont en tête. La Chine affronte l'équipe de France. Ce sera à 12h30, temps universel. Deux autres quarts de finale, Belgique-Allemagne et Australie-Espagne, prévus également aujourd'hui. C'est la fin de ce journal. Tout de suite sur RFI, vous avez rendez-vous. 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

Et oui, bonjour à toutes et à tous, bienvenue dans les voix de l'écho sur Radio G. Aujourd'hui, on quitte le studio pour une émission hors les murs, avec toujours la même envie, aller à la rencontre de celles et ceux qui entreprennent, développent leur activité, y font vivre notre territoire. Et aujourd'hui, on va parler d'un sujet qui concerne à peu près tous les entrepreneurs à un moment ou à un autre, trouver des clients. Parce qu'on peut aimer son activité, être convaincu de la qualité de ce que l'on propose et beaucoup moins aimer décrocher son téléphone, relancer un prospect ou essayer de vendre ses services.

Et mon invité aujourd'hui connaît bien cette problématique. Hein. Vincent Laurent est le fondateur de Pragmatis, une entreprise spécialisée dans l'accompagnement commercial et la prospection. Après plusieurs années passées dans le commerce et la négociation, il accompagne aujourd'hui entrepreneurs indépendants et équipes commerciales pour les aider à mieux cibler leurs prospects, obtenir des rendez-vous et surtout transformer ces rendez-vous en clients. Alors, est-ce qu'on peut aimer vendre en tout cas, ou est-ce qu'on peut forcément savoir se vendre quand on est entrepreneur? On va voir ça ensemble.

0: Et il y a aussi surtout une question, peut-on trouver de nouveaux clients sans devenir ce commercial insistant que personne n'a envie d'avoir au téléphone? C'est ce que l'on va vraiment essayer de comprendre pendant cette émission avec Vincent. Nous parlerons bien sûr de son parcours, de la création de Pragmatis et de sa façon de voir le commerce aujourd'hui. On retrouvera également nos deux petits rendez-vous de chaque émission, c'est-à-dire la boussole métier pour comprendre concrètement ce qu'il fait au quotidien et un peu plus tard le vrai faux express pour vérifier quelques idées reçues sur la vente et la prospection. Et comme toujours dans les voies de l'écho, Vincent a également choisi une musique que nous découvrirons au cours de l'émission. Chers auditeurs et auditrices, il est temps de réenchanter la prospection commerciale avec Pragmatis et Vincent Laurent.
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0: Bonjour Vincent.
2: Bonjour Yves.
0: Merci d'avoir accepté mon invitation. Alors Vincent, avant de parler de Pragmatis, ma première question est très simple. Est-ce que vous avez toujours eu cette fibre commerciale ?
2: Alors ça c'est une bonne question parce que c'est une question qu'on me pose souvent. J'ai toujours eu le goût des gens, en fait. Et je pense que c'est ça l'élément clé. J'ai toujours eu le goût d'échanger, de comprendre, de voir finalement ce que je pouvais apporter. Mais c'était vrai dans la vie perso, c'était vrai de dire, bah tiens, je sens que t'as besoin de tel service ou de tel élément qui te permettrait d'avancer. Et moi, je suis plutôt quelqu'un qui cherche des solutions au sens large. Et donc, est-ce que c'est le commerce, la facilité, la rencontre, etc. Oui. Quand j'étais petit, j'étais timide. Donc, comme quoi, on peut vraiment évoluer avec le temps et tout ce travail, voilà. Donc, pour moi, le commerce, c'est d'abord avoir envie d'échanger, aimer les gens, aimer rendre service, et puis derrière, bah, tout se fait, quoi.
0: Oui, et puis après 25 années d'activité commerciale, qu'est-ce qui vous a mené finalement à créer cette entreprise?
2: Alors déjà c'est marrant au niveau du timing parce que j'ai eu mon premier CDI en tant que vendeur en septembre 99, donc jour pour jour par rapport au jour de diffusion de cette émission aujourd'hui. Et donc pardon, la question c'était
0: bah, tout simplement après 25 ans d'activité commerciale, bah, en tant que commercial, directeur commercial, directeur de la stratégie, partenariat, qu'est-ce qui vous a amené finalement à vous dire bah ça y est, je me lance et j'ai envie d'être indépendant et de proposer ça aussi à des entrepreneurs?
2: Alors bah en fait déjà c'est ma venue à Angers. Parce que moi, je suis vendéen au départ. J'ai habité à Lyon, à Marseille et à Paris. Et puis un jour, en allant justement dans ma Vendée natale, je me suis arrêté sur Angers. Et on s'est dit, tiens, ben, on a envie d'habiter là. Donc j'ai lâché le travail, ça faisait 15 ans que j'étais sur Paris. Et quand je suis arrivé sur Angers, j'ai fait quoi ? Ben, j'ai commencé à regarder le marché du travail. Et puis là, je me suis rendu compte qu'il y avait plein de projets hyper sympas. Mais je me suis rendu compte aussi qu'il y avait des écarts de salaire ou des promesses qui n'étaient pas complètement à la hauteur de ce que j'imaginais. Et comme je suis un garçon pragmatique, que j'avais souvent créé des boîtes dans la boîte dans laquelle j'étais, des nouveaux services, des nouveaux produits, etc. Bah, je me suis dit, de toute façon, je sais accompagner des commerciaux, je sais les faire monter en compétences, j'ai plein de résultats et d'expériences sur le sujet. Eh bien, je vais monter ma boîte. C'est ni plus ni moins que ce que je faisais avant. C'est juste que bah, je vais avoir mon nom, ma propre structure. Et comme j'ai jamais vraiment eu besoin de quelqu'un qui me dise le matin ce qu'il fallait que je fasse et comment il fallait que je le fasse, je me suis dit ça va pas changer grand chose. Ouais. Et je confirme, je suis exactement dans le même état d'esprit que ce que j'étais avant.
0: Et alors justement, vous évoquez des fois environ 10 000 négociations commerciales dans votre parcours. Après 10 000 négos, est-ce qu'on peut encore être surpris par un client?
2: Tous les jours. Tous ouais. Les jours, parce que c'est que de l'humain. C'est que de l'humain. Donc, les réactions des gens sont parfois extrêmement surprenantes. Leur façon de voir les choses diverge forcément. On est 7 milliards d'humains, on a 7 milliards de façons de voir les choses. Et on a beau avoir des grands principes qui sont toujours les mêmes. Oui, clairement, on peut toujours être surpris.
0: Est-ce qu'il y a dans votre parcours un échec ou au contraire même une réussite qui a complètement changé votre façon de vendre ou une rencontre
2: Oui, absolument. En fait, je ne sais pas exactement quelle année c'était, mais ça faisait plusieurs années que je faisais partie du top 3%, même du top 1%, j'ose le dire, des meilleurs vendeurs de la boîte dans laquelle j'étais. Il y avait quand même 2000 commerciaux. Je gagnais pratiquement des voyages chaque année parce que j'avais des bons résultats commerciaux. Et un jour, je suis tombé sur un formateur qui m'a montré que j'avais encore une marge de progression énorme. Quand on me côtoyait au quotidien, les gens disaient, bah lui, il est à 9,5 sur 10. Et quand j'ai rencontré cette personne, d'ailleurs, je donnais son nom, parce que rendons à César ce qu'il y a à César, il s'appelle Jean-François Messier, eh bien, je me suis dit, non, en fait, je suis à 5. En fait, je suis à 5. Et j'ai une marge de progression extraordinaire. Et effectivement, depuis... à un moment donné, je m'étais même posé la question en me disant j'aimerais rejoindre cette personne-là, mais surtout ce que j'ai fait, c'est que j'ai appliqué très très vite tout ce que j'ai appris, et là j'ai eu un déclic énorme, et c'est ce qui fait qu'aujourd'hui j'ai une propension importante à permettre aux gens de vendre mieux quand ils sont en rendez-vous, notamment grâce à ce déclic que j'ai eu à ce moment-là.
3: Et donc justement, Pragmatis, on sent tout de suite l'influence et ce que ça veut dire, mais pourquoi avoir choisi ce nom ?
2: Bah, comme je disais tout à l'heure, à un moment donné, de me dire, je trouve pas l'entreprise qui me va bien, même si les missions sont bonnes, etc., bah, je vais pragmatiquement créer ma boîte, tout simplement. Et puis, il y a un deuxième élément qui est quand même fondamental, c'est que justement, j'ai été formé dans ma vie. J'ai eu souvent des formateurs, des formations, et à chaque fois, ça finissait pareil. C'est-à-dire, on était toujours dans le yaka faucon. Voilà les grandes idées, et puis après, on se retrouve tout seul devant son client, son ordinateur, et on se dit mais j'en fais quoi en fait. Et moi, je déteste le yaka faucon. Vraiment, c'est un truc. Si je veux me former auprès de quelqu'un, je veux que ça m'apporte tout de suite. Je veux que ça soit activable. Et donc, bah, quoi de mieux que quelqu'un de pragmatique qui rentre vraiment dans les sujets et qui permette d'animer tout ça, quoi.
3: Et en plus d'être pragmatique, vous réenchantez la prospection commerciale, une formulation qui n'est pas courante en fait hein, dans ce milieu-là. Vous pensez que c'est quelque chose qui justement vous aide aussi dans vous votre prospection ?
2: Je pense que un client sur deux m'a dit je t'ai choisi parce que j'ai entendu ce mot réenchante la prospection commerciale. Je pense que c'est quelque chose que j'ai dit des milliers de fois depuis que j'ai créé Pragmatis. Et en fait, je veux vraiment apporter la dimension de sourire, de plaisir. J'ai un principe clair, hein, c'est si on n'aime pas quelque chose, soit on le fait pas, soit on le fait pas longtemps. Et à partir du moment où on prend du plaisir, eh bien c'est là que les choses s'ouvrent. On peut commencer à créer une habitude, une routine positive et activer des choses qui vont fonctionner derrière.
3: Ouais, et finalement, le problème que vous rencontrez assez régulièrement, c'est que beaucoup d'entrepreneurs, comme je disais en introduction, aiment leur métier, sont bons dans ce qu'ils font, mais finalement, beaucoup moins bons vendeurs.
2: Carrément, et j'irai même plus loin, même les commerciaux dont c'est le métier, n'aiment pas la prospection très souvent. Ils préfèrent s'occuper de leurs clients, de les faire monter en chiffre d'affaires, etc., développer les services auprès des clients qu'ils ont déjà. Mais aller trouver des commerciaux qui adorent la prospection, ou en tout cas qui aiment vraiment ça au quotidien, déjà c'est rare. Donc un entrepreneur, souvent c'est quelqu'un qui est, par exemple, qui a un ancien cadre, qui a monté sa société, qui a un vrai savoir-faire, etc., il a jamais appris à vendre. Et donc il se fait une montagne, soit de se dire je vais être obligé de me vendre et ça va être affreux, soit il sait même pas du tout comment s'y prendre en fait. Et donc là, l'idée c'est de lui donner des éléments, des clés qui soient simples, qui soient activables et sur lesquels il prenne du plaisir.
3: On va essayer maintenant de mieux comprendre votre métier avec un premier jeu que j'appelle la boussole métier.

0: Alors, pour ce premier jeu, c'est 4 questions, 4 paires et des réponses que vous allez me donner les plus concrètes possibles. D'accord ?
1: Ça marche.
0: Prêt ? Mmh. Allez, on y va. Si vous ne deviez garder qu'une seule mission pour résumer votre métier, ce serait laquelle ?
1: Une seule mission, ce serait de réaliser des présentations de vente pour que les PowerPoint ne soient plus jamais soporifiques, mais qu'ils puissent raconter des belles histoires.
0: D'accord. Quelle est selon vous la qualité absolument indispensable pour être un bon commercial ?
1: Il faut aimer ses clients.
0: D'accord. Dans votre métier, quelle est la partie la plus difficile ? Est-ce que c'est trouver le bon prospect, décrocher le rendez-vous ou réussir à transformer ce premier rendez-vous en client ?
1: Par rapport à moi dans mon quotidien ou par rapport au quotidien de mes clients ?
0: Par rapport à votre quotidien.
1: Par rapport à mon quotidien, j'ai envie de dire, je prends du plaisir dans les trois, donc je me sens pas vraiment en difficulté. Peut-être parfois de rencontrer la bonne personne dans une entreprise. Je pense à des entreprises assez conséquentes qui ont l'habitude d'avoir des formateurs, des grosses formations, etc., avec des organismes puissants. Et d'un coup, ils voient un freelance arriver. Et donc là, ils se disent, est-ce que je vais prendre le temps de l'écouter ? Mais sincèrement, ça m'arrive assez rarement de pas échanger avec la bonne personne.
0: Et enfin, quelle est l'idée reçue sur la vente ou la prospection que vous aimeriez vraiment faire disparaître ?
1: Un a priori que je voudrais faire disparaître, en fait, je pense que c'est la peur. Je pense que c'est la peur. C'est, quelqu'un m'a parlé du syndrome de l'araignée il y a pas longtemps, en me disant quand on se représente dans le cerveau une araignée, on la voit énorme, grosse, velue, c'est affreux. Et puis plus on s'en rapproche, plus on se rend compte qu'elle est très petite et on peut l'écraser facilement si toutefois on avait vraiment quand même peur de celle-là. Mais on voit qu'elle est vraiment minuscule par rapport à ce qu'on imagine.
0: Ok, ouais, très intéressant. Je connaissais pas du tout ce syndrome de l'araignée. En tout cas, merci beaucoup Vincent. On voit déjà de façon plus claire vos repères et on va continuer donc à parler de prospection.
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0: Alors Vincent, pourquoi autant d'entrepreneurs, j'allais dire d'auto-entrepreneurs, mais pas que en fait, vous disent moi la prospection c'est pas mon truc. Est-ce qu'il y a un symptôme, quelque chose ?
1: Je parlais du symptôme de la peur à l'instant et en fait pour passer à l'action, on a besoin de deux éléments. Un, de compétence et deux, de motivation. Donc soit les gens ils ont pas la compétence, ils ne savent pas comment faire. Effectivement, c'est pas facile hein, si on commence à me dire tiens démonte ce moteur ou remonte ces moteurs avec les pièces qu'il y a. Si je sais pas comment faire, je vais avoir du mal à passer à l'action. Et puis la motivation. Un entrepreneur, normalement, quand il a créé sa boîte, il a envie que ça se développe, il s'est lancé, etc. Il a de la motivation. Mais parfois, j'ai des commerciaux dans des entreprises. Je forme aussi des équipes commerciales. Et puis, des fois, dans les équipes commerciales qui viennent se former, de loin, comme ça, ils se disent, ouais, encore un formateur, on sait pas trop qui c'est. Je me rappelle de la dernière formation, etc. Et puis, pendant que je suis avec lui, je suis pas en train de vendre et d'avoir mes objectifs. Donc, il y a des réticences comme ça. Et donc, moi, donner de la motivation aux gens, c'est pas mon truc. C'est pas mon objectif. En fait, c'est une conséquence positive. Quand je leur redonne des clés au même titre que moi, je les ai eues dans mon parcours, tout d'un coup, je vais, même pour un commercial aguerri, je vais lui donner une perspective en disant « Waouh, ok, je pourrais faire ça, ok, je pourrais faire ça autrement. » Et ça va naturellement lui redonner de la motivation. Mmh. Donc le passage à l'action, pour reprendre vraiment la question de qu'est-ce qui empêche, finalement, qu'est-ce qui fait que les gens aiment pas la prospection, soit ils n'ont pas les clés, soit parfois ils n'ont pas la motivation. Donc il faut les deux pour passer à l'action.
0: Ouais. Est-ce que ce serait pas aussi une image qu'on peut se faire de la prospection, peut-être, qui peut freiner ?
1: Oui, après, il y a aussi, l'image du Jean-Claude Convenant que tous les quarantenaires ont, j'imagine, à l'esprit avec Caméra Café, avec le commercial des années 80, hyper insistant, insupportable, que personne n'a envie de voir. C'est effectivement, les commerciaux ont malheureusement une mauvaise image, parce que c'est un peu comme tout, quoi. Il peut y en avoir peut-être 5 ou 10% qui vont être très maladroits, très insistants, très pénibles, et qui donnent une mauvaise image aux 90 autres. 1%, c'est affreux. Et donc, je pense qu'il y a, ce phénomène de pas se dire, je veux me transformer en commercial, parce que de toute façon, c'est pas du tout l'objet de l'état d'esprit de l'histoire. Hein. Je veux pas transformer les gens en commercial. Je veux juste qu'ils arrivent à découvrir qui est leur client et qu'ils apportent la solution la plus adaptée possible, tout simplement.
0: Beaucoup disent, je n'aime pas me vendre. Est-ce que justement, il faut arrêter de vouloir se vendre?
1: Non, il faut pas arrêter de vouloir se vendre parce que les gens, ils vous achètent vous. Bien sûr, ils achètent votre solution, ils achètent votre produit, etc. Mais en fait, on se rend pas compte à quel point les gens vous achètent vous. Ça vous est déjà arrivé d'avoir quelqu'un où vous dites, oh là, celui-là, je le sens pas. Il a beau avoir un super produit, je le sens pas, il dégage quelque chose, il y a pas le feeling, on n'a pas envie de lui acheter. À l'inverse, un entrepreneur qui va aller parler de son produit, même s'il en parle maladroitement, même s'il donne pas les arguments, même si je déteste ce mot, mais qu'il dégage quelque chose de sincère, d'agréable, derrière, ça va générer des ventes parce que dans les motivations d'achat, il y en a une qui est la sympathie du vendeur. Et ça, c'est absolument fondamental.
0: Et du coup, on peut aussi des fois entendre que mon travail il est bon, de toute façon le bouche-à-oreille fera le reste. Est-ce que c'est vraiment une stratégie commerciale ou pas?
1: Alors évidemment que c'est pas une stratégie commerciale, c'est comme si je disais mon flyer est génial mais je vais le laisser derrière mon bureau. Si on va pas aller porter au plus grand nombre son flyer pour montrer à tout le monde ce qu'on fait, évidemment que les gens vont pas se dire « Tiens, je vois un bureau fermé là, et si j'allais voir derrière s'il n'y avait pas un flyer ?» Bien évidemment que ça arrivera pas. Par contre, il peut y avoir le syndrome de l'imposteur. Des gens qui se disent « Ah, je n'ose pas aller parler de mes services parce que je pense que je suis pas au niveau, je suis pas à la hauteur, je connais un tel qui le fait et il a l'air de le faire mieux que moi. » Ça oui, ça c'est des choses qui arrivent. Et c'est marrant parce que hier encore j'avais une cliente, elle me dit oh, j'ai l'impression que tu crois beaucoup plus en moi que moi je crois moi en moi-même et en mon produit. Mais je lui dis il est génial ton produit, elle fait un truc en plus qui est rare, extraordinaire, avec une valeur ajoutée immense. Elle s'en rend pas du tout compte. Donc la première étape, c'est que je vais faire l'effet miroir et je vais lui montrer à quel point ce qu'elle propose et aussi qui elle est génial. Et une fois que ça commence à rentrer, j'ai envie de dire, elle a un effet miroir positif. Après, elle va se dire, ah ok, bon ça y est, ok, je suis légitime, en effet mon offre est bonne, je lui revends sa propre offre et après on peut commencer à travailler.
0: Vous êtes intervenu la semaine dernière, le 3 septembre, à WeForge à Angers, où vous avez d'ailleurs votre siège social. Demain, vous serez à Cholet. Vous avez une thématique qui est signée des clients, même si on déteste la prospection. Alors, quand on lit ça, moi, je me pose tout de suite ces questions, mais c'est vraiment possible et comment on fait finalement pour signer ses clients?
1: Alors déjà, la bonne nouvelle, c'est que c'est vraiment possible parce que je suis pas du genre à faire des promesses que je ne saurais tenir. Et puis, quand je vois les retours des personnes que j'ai eues, elles m'ont dit, effectivement, on n'avait pas vu les choses comme ça. En fait, moi, ce que j'aime beaucoup, c'est changer de prisme. Parce qu'effectivement, on peut se dire, je vais y aller au forcing, je vais aller rencontrer des gens, ils vont me raccrocher au nez, mais c'est pas grave, je vais en faire 100, il y en aura bien un ou deux qui va vouloir décrocher. Mais forcément, on parlait de motivation tout à l'heure, quand on appelle 100 fois, qu'on a 97 fois non, ou des fausses barbes qui vous envoient rapidement en disant écrivez à rienaffaire@gmail.com, évidemment que c'est démotivant. Par contre, je vais vous poser une question dans l'autre sens. Est-ce que quelqu'un qui a des bouteilles d'eau fraîche en pleine canicule sur une plage a besoin de convaincre les clients qui ont oublié leur gourde pour leur vendre?
0: Ben bien.
1: On est d'accord. Donc en fait, l'idée c'est ça, c'est de se dire déjà, premier élément, il faut que j'ai une offre qui corresponde à un besoin. Ça c'est la première chose. Et qui corresponde à une douleur chez mes clients. Si mon client a un problème, il n'arrive pas à le résoudre, il a déjà essayé des choses, il n'y est pas arrivé, et que vous lui expliquez comment vous allez faire, et que dans les X jours ou X mois, il aura réglé ce problème grâce à vous, faut pas être le champion du monde des vendeurs pour pouvoir proposer et vendre l'offre. Donc l'idée, elle est là en fait. C'est première étape, avoir une offre qui soit pertinente.
0: Ouais.
1: Deuxième étape, avoir une cible aussi. Parce que si je m'adresse à tout le monde, en fait je m'adresse à personne. J'ai l'impression de parler avec un haut-parleur dans le vent, ça marche pas. Par contre, si je parle que aux personnes qui sont concernés par le problème que j'adresse. Évidemment que je vais avoir une oreille attentive, j'aurai jamais 100%, mais je vais avoir une oreille attentive dans 60, 70, 80% des cas, et pas seulement dans 1% des cas au téléphone si je fais de l'appel à froid.
0: Complètement. Alors on va reparler justement de cette histoire d'offre juste après. Je vous propose d'écouter et de faire une petite pause musicale dans l'émission avec le titre donc de La Panthère Rose. On reparle de ce choix musical avec vous Vincent juste après. Bonne écoute sur Radio G.

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1: Vous êtes toujours sur Radio G à l'écoute de l'émission Les Voix de l'écho, une émission hors les murs du studio où je suis parti à la rencontre de Vincent Laurent de Pragmatis. Alors Vincent, nous venons d'écouter La Panthère Rose. Pourquoi avoir choisi ce morceau-là? Qu'est-ce que ça raconte de vous?
2: Alors déjà, La Panthère Rose, c'est un surnom qu'on m'a souvent donné. Il paraît que j'ai une démarche assez nonchalante, qui fait que les gens m'ont souvent appelé, et ils me l'ont dit beaucoup plus tard d'ailleurs, ils m'ont souvent appelé La Panthère Rose. Donc déjà, c'est un clin d'œil, parce que je pense que la première étape, c'est déjà l'autodérision. Il faut savoir rester très très humble là-dessus. Et puis, quand vous m'avez demandé quelle musique vous aimeriez mettre, donc quand j'ai pensé à ça, je suis allé sur Google, comme plein de gens, j'ai tapé La Panthère Rose, état d'esprit. Et ça fait longtemps que j'ai pas regardé d'épisode de La Panthère Rose, mais ça m'a sorti quand même des éléments intéressants. Ça m'a sorti un calme olympien. Et je me reconnais plutôt là-dedans. Ça veut pas dire que je suis pas speed de temps en temps, notamment quand je fais du sport. Mais effectivement, le calme, je pense que c'est un élément important et ça génère de l'écoute. La deuxième chose, c'est la débrouillardise. Je cite que Google. Et là, je suis vraiment là-dedans, quoi. J'ai toujours eu un côté, aide-toi et le ciel t'aidera, mais aide-toi d'abord, quoi. Donc le côté trouve des solutions, et on revient à ce qu'on disait d'ailleurs tout à l'heure, le fait d'être débrouillard, c'est intéressant. Et puis le troisième élément qui est marqué, c'est écrit « un état d'esprit joueur et taquin ». Bon ben voilà, tout est dit.
1: Oui, je pense que ça vous représente bien, effectivement, Vincent. Quand une entreprise vous appelle parce qu'elle ne trouve pas justement suffisamment de clients, quelle est la première chose que vous allez regarder?
2: Je vais écouter. Je vais aller écouter. S'il y a des commerciaux, par exemple, je vais aller écouter, soit s'ils sont au téléphone, soit s'ils sont en direct, je vais aller me déplacer avec eux et je vais aller écouter ce qu'ils disent, comment ils le disent, quelle est leur attitude. Et je vais écouter aussi ce que disent les clients. C'est quoi leurs objections? Qu'est-ce qui fait qu'ils n'ont pas envie d'acheter aujourd'hui? Et en fait, je pars d'abord des objections du client. Parce que dans objection, il y a objectif. Si la personne a dit non et qu'elle a expliqué pourquoi elle a dit non, c'est parce qu'il y a un besoin qui n'est pas nourri. Donc, je vais aller partir de cette base, comprendre ce besoin qui n'est pas nourri, et voir comment l'entreprise en question pourrait mieux parler de son offre pour nourrir le besoin en question. Et je vais d'abord récolter toutes les objections clients, puis après je vais demander au patron, au directeur commercial, aux commerciaux, etc. C'est quoi leur produit, qu'est-ce qu'ils vendent, dans quel objectif, etc. Et puis je vais leur poser tellement de questions qu'à un moment donné, tout seul, ils vont voir émerger les raisons pour lesquelles ils n'arrivent pas à transformer. Et ensuite seulement, on arrive dans des choses où on va mettre en place du coup une nouvelle trajectoire.
1: Est-ce que le problème vient vraiment toujours de la prospection ou parfois simplement d'une offre qui n'est pas suffisamment claire? On a commencé à en parler de l'offre avant la pause musicale. Est-ce qu'il y a un peu de ça?
2: Bah, les deux sont liés en fait. Hein. Si effectivement, dans une offre, il y a une des composantes clés, c'est la promesse. Si on n'arrive pas à dire clairement quelle promesse on peut tenir avec cette offre-là, c'est forcément beaucoup plus compliqué pour la personne d'en face de savoir de quoi on parle. Et moi, ce que je vois très souvent chez les entrepreneurs, quand on leur dit « qu'est-ce que tu fais dans la vie ?», eh bien, ils répondent par un terme générique. Mais qui dit terme générique, c'est vrai qu'ils sont interchangeables. Quelqu'un me dit « ben moi, je suis coach ». Moi, je suis traducteur. Moi, je fais des sites internet. Bah, ok, mais ton voisin aussi fait des sites internet. Et finalement, c'est quoi la promesse? Si je veux gratter, t'es un tout petit peu pour faire l'exercice. À quoi ça sert de faire un site internet? Bah, ça sert à être visible. Ok, mais à quoi ça sert d'être visible? Bah, ça sert à être lu et puis que les gens comprennent ce que je fais. Mais c'est quoi la finalité? Bah, c'est d'avoir des contacts. Ah, ok. Donc, en fait, tu sais permettre à quelqu'un d'avoir des contacts? Oui. Comment? Grâce à un site internet. Vous voyez à quel point ça peut être simple, mais c'est tout le temps comme ça. Et si vous posez la question à n'importe quel entrepreneur, 9 fois sur 10, il va répondre par le métier générique qu'il fait et pas par la promesse qu'il peut apporter. Je peux une anecdote là-dessus ?
1: Bien sûr.
2: Juste Yves, parce qu'elle est quand même très drôle. Un jour, mon fils, le dernier, écrit sur son cahier à l'école, en disant, quelle est la profession de ton papa ? Et c'était, il avait marqué réenchant de la prospection.
1: J'adore. Génial. Mais il a tout compris. Voilà.
2: C'est dingue.
1: On parle beaucoup de client idéal. Est-ce que on n'est pas devenu un peu, enfin, est-ce que c'est pas devenu un peu un concept marketing fourre-tout de je cherche mon client idéal?
2: En fait, de connaître son client idéal, ça permet de pas perdre de temps. Mais quand on dit client idéal, il y a des gens qui vont me dire, bah moi c'est tel type d'entreprise dans tel secteur. Mais en fait c'est beaucoup trop vague. Un client idéal, globalement, c'est au moins 30 questions à se poser pour savoir qui est son client idéal. 30 questions, j'ai pas dit 3, j'ai pas dit 5. 30 questions. Et là on commence à dire, ok, c'est exactement ce profil-là qui m'intéresse. Et donc, on peut commencer à le faire. Mais plus on fait de négociations avec ses prospects, plus on voit là où on peut avoir des résultats, là où on a moyennement des résultats, là où on se dit, oh, j'ai pas du tout envie d'y aller. Et donc, juste ça, ça permet déjà d'étayer et de connaître davantage quel est son client idéal. Donc, c'est pas que c'est un concept marketing en vrai, c'est que c'est une nécessité au départ pour se dire, ben, je vais déjà me focuser là-dessus. Déjà, ça va être beaucoup plus facile de les trouver. Si je me dis mon client idéal, je dis n'importe quoi, c'est les psychologues. Bon bah c'est facile de trouver une liste de psychologues. Si je commence à me dire bah moi c'est les gens qui font de l'accompagnement au sens large, etc. Alors comment on les nomme, comment on les trouve, comment on s'adresse à eux, c'est compliqué.
1: Complètement. Est-ce que qu'est-ce qui fait que aujourd'hui un prospect justement va accepter un rendez-vous avec quelqu'un qu'il ne connaît pas?
2: Alors la première chose, c'est que déjà, il faut faire partie de son univers pour qu'il commence à se dire, il y a un réflexe automatique chez n'importe quel professionnel qui veut pas se faire voler son temps ni son argent, c'est de dire non de façon automatique. Vous l'avez tous vécu, on vous appelle, on vous dit bonjour, c'est pour des panneaux photovoltaïques. Non merci, ça m'intéresse pas. Ça va être la réponse dans 99,9% des cas. Si ça se trouve, c'est les meilleurs panneaux photovoltaïques du monde, que l'installation elle est parfaite et que ça permet vraiment de faire des économies. Peut-être. Le problème, c'est que si vous arrivez là, alors que déjà 50 personnes vous ont parlé de la même chose, et qu'en plus il y a une réputation qui est pas incroyable sur le sujet, c'est hyper difficile de pénétrer et de rentrer dans l'intimité de la personne pour qu'elle puisse vous recevoir. À l'inverse, si très régulièrement, vous lisez des choses sur cette personne, vous la voyez physiquement, vous avez déjà entendu parler d'elle d'une façon ou d'une autre, elle a déjà une réputation, bref, elle fait partie de votre environnement, le jour où elle vous contacte, ce sera beaucoup plus facile d'obtenir un rendez-vous. Donc c'est la première étape par laquelle il faut passer, c'est comment rentrer dans l'environnement de ces fameux prospects idéaux pour que derrière, quand on fait une action active pour obtenir un rendez-vous, on puisse l'obtenir.
1: Ouais, et justement, une fois qu'on a obtenu ce fameux rendez-vous, quelle est quand même l'erreur la plus fréquente que vous voyez chez les commerciaux ou les indépendants?
2: Question hyper facile. Le commercial ou l'entrepreneur parle trop. Et ça, c'est tout le temps. Tout le temps. Quelqu'un disait, c'est quelque chose d'assez convenu, mais c'est quand même marrant de dire, on a une bouche et deux oreilles. On doit écouter deux fois plus que ce qu'on parle. Bah oui, alors c'est vrai que c'est convenu, mais c'est quand même une réalité. Il y a vraiment cette notion de, en fait, la vente se passe pendant la découverte. Elle se passe pas, contrairement à ce qu'on pourrait croire, c'est un peu contre-intuitif, elle se passe pas au moment de la présentation de la solution, elle se passe au moment de la découverte. Et après un entretien découverte, je peux pratiquement parier sur le fait, est-ce qu'il y aura une vente ou est-ce qu'il y aura pas de vente. C'est pendant la découverte que ça se fait. Et donc, il faut écouter, comprendre. Mais quand je dis comprendre, c'est vraiment poser des questions, pas pour répondre. Je vois ça souvent chez les commerciaux, par exemple. Ils ont l'habitude, c'est des commerciaux, ils font plein de rendez-vous. Donc, hop, ils posent une question presque par obligation, parce qu'on leur a dit, il faut quand même que tu poses des questions au début. Et puis, j'ai envie de dire, peu importe la réponse, derrière, ou en tout cas, ils vont choper un tout petit bout de la réponse, et puis ils vont parler pour dire, ah ben justement, quand vous dites ça, tac, et hop, ils vont parler de leurs produits, de leurs services, etc. Ils vont se précipiter. Alors que si on a une vraie compréhension profonde du prospect, ben là, ça n'a rien à voir. Ça n'a rien à voir. Juste la semaine dernière, quand je donnais la conférence à Angers, il y a quelqu'un qui est intervenu, qui est, avec qui j'avais travaillé, il a dit, mais je suis allé interviewer, je suis allé vendre mes services à une grosse entreprise de Angers, et il dit, mais c'est parce que j'ai posé tellement de questions, j'avais tellement bien compris leurs enjeux et tellement bien compris là où ils voulaient aller, que quand je leur ai expliqué avec 10 lignes sur Excel, hein, vraiment promis, il a dit 10 lignes sur Excel avec un montant en face, il a vendu immédiatement. Immédiatement. Ils ont pas, on a refait un rendez-vous. Non, c'est parce qu'il avait tellement bien compris les enjeux, le besoin et là où voulait aller le client, qu'il a mis en face exactement les réponses qu'ils attendaient. Donc c'est vraiment l'élément clé, l'écoute, la compréhension.
1: Ouais. Vous dites qu'il faut finalement devenir une évidence pour les bonnes personnes, en tout cas. Comment est-ce qu'on devient justement cette évidence pour un prospect sans tomber dans des vieilles techniques de persuasion, par exemple?
2: Oui, bah de toute façon les vieilles techniques de persuasion, comme vous dites, maintenant ça se voit à 3 kilomètres, parce que les gens font des espèces de training. Maintenant il y a l'IA, etc., qui va donner des techniques, surtout qu'on utilisait il y a longtemps et qui sont pas aujourd'hui. La sincérité est la première technique de persuasion. Et dire à un client je saurais pas vous aider, c'est un autre élément clé. Et de dire par contre vous connaissez peut-être quelqu'un que je pourrais aider, parce que moi je fais les choses comme ça et comme ça. Mais quand on veut parler à son client et devenir une évidence, il y a 3 choses à faire. La première, c'est de bien reformuler où en est le prospect en question à la date aujourd'hui. Où est-ce qu'il veut être demain? Éliminer les fausses bonnes solutions. Parce que le prospect, il a toujours des bonnes solutions en tête. Mais c'est souvent des fausses bonnes solutions. Il faut expliquer pourquoi. Et du coup, bah, il suffit après d'expliquer sa propre solution et d'expliquer en quoi elle est différente des autres et de quelle façon elle va permettre d'atteindre l'objectif à l'arrivée.
1: Je vous propose maintenant de faire un deuxième petit jeu, qui est donc le vrai-faux express.

0: Alors Vincent, je vais vous donner une série d'affirmations autour de la vente et de la prospection. À vous de me dire rapidement si c'est vrai ou si c'est faux. Quitte à préciser ensuite plus tard, une fois qu'on aura fini ce petit jeu. Est-ce que vous êtes prêts ?
1: Je suis prêt.
0: Allez, c'est parti. Un bon commercial, c'est vendre n'importe quoi.
1: Vrai.
0: Plus on prospecte, plus on vend.
1: Vrai.
0: Pour être un bon commercial, il faut aimer parler.
1: Non.
0: Aujourd'hui, LinkedIn peut suffire pour trouver ses clients.
1: Oui.
0: Un entrepreneur qui travaille uniquement grâce au bouche à oreille prend un risque.
1: Oui.
0: Pour convaincre un prospect, il faut avant tout savoir argumenter.
1: Non.
0: Le prix reste l'un des principaux critères de décision d'un client.
1: Non.
0: Un prospect qui dit « c'est trop cher » parle rarement uniquement du prix.
1: Ah oui, absolument.
0: Un bon commercial doit savoir dire non à certains clients.
1: Oui.
0: Et enfin, quelqu'un qui déteste prospecter peut malgré tout devenir un très bon vendeur pour trouver de nouveaux clients.
1: Oui.
0: Merci beaucoup Vincent pour ces réponses.
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0: Est-ce que vous voulez argumenter certaines réponses ou pas ?
1: Pas forcément argumenter, mais redites-moi juste les premières questions, je les ai plus en tête.
0: Alors c'était un bon commercial, c'est vendre n'importe quoi, plus on
1: Ah oui, alors ça c'est important, parce que quand j'ai dit oui de façon franche et massive, parce que entre oui et non, je préférais quand même dire oui, il sait tout vendre, mais pas à n'importe qui et pas de n'importe quelle façon. C'est-à-dire que à partir du moment où on lui donne une solution qui répond à un besoin auprès d'une cible définie, oui, il va pouvoir le vendre. Mais si c'est pour vendre du dentifrice à quelqu'un qui a plus de dents, évidemment, il saura pas le vendre. Bon, c'est stupide comme exemple, mais c'est évident. Donc il y a la notion de, à partir du moment où, en fait, un bon commercial, il sait écouter, il sait comprendre où est le besoin, et du coup, il sait parler de son produit et vendre. Et ça, quel que soit le produit, ça fonctionne. Évidemment que ce sera plus facile dans certains cas que dans d'autres.
0: C'est sûr. Vous êtes arrivé, donc on en parlait tout à l'heure, sur Angers, il y a peu de temps, donc avec zéro réseau, zéro client. Et vous dites même vous-même avoir dépassé les 50 clients environ 18 mois après votre arrivée. Justement, quand on arrive à Angers après, donc vous l'avez dit, Paris, Marseille, Lyon, sans véritable réseau local, comment on fait pour construire son activité ?
1: Bah moi, il y a deux piliers majeurs que j'ai mis en place. Le premier, c'est même trois piliers. Le premier, c'est des conférences. Mon tout premier client, je l'ai gagné grâce à une conférence que j'ai donnée. Gracieusement, où j'ai donné un maximum de valeur aux personnes qui étaient présentes, et effectivement derrière ils se sont dit ouh, celui-là il a peut-être quelque chose à nous apporter, et derrière j'ai proposé des rendez-vous ensemble, voir où ils en étaient, voir si je pouvais les aider ou pas, et effectivement il y en a un certain nombre que j'ai pu aider. Donc le fait, en fait, de donner, c'est pas tant le mot conférence qui est important. Ce qui est important, c'est de dire, est-ce que je suis capable de donner gratuitement pour montrer finalement ce que je peux apporter. Et il y a souvent un débat qui se dit, mais est-ce que je donne, est-ce que je vends, notamment quand je démarre mon entreprise. J'ai aucun problème à dire à quelqu'un, mais oui, si tu veux des témoignages, des retours clients, et même ajuster ta propre façon de travailler, les 3, 4, 5 premiers clients, fais-le gracieusement, c'est OK. Puisqu'en retour derrière, quand je dis gracieusement, c'est que le retour, il sera pas financier, mais il sera en termes de témoignage, en termes de crédibilité, de preuves sociales, etc. Donc ça, c'est la première chose. La deuxième chose, j'ai utilisé LinkedIn, puisque comme je m'adresse à des professionnels, bah, c'est le réseau sur lequel on est, mais j'ai des clients qui vont utiliser TikTok ou qui vont utiliser Instagram exactement de la même façon, parce que leur audience va être plutôt sur ces médias-là, avec une logique simple, c'est de dire, je prends la parole, et je parle, là aussi, je donne de la valeur ajoutée. Je vais aller enrichir mes clients intellectuellement. Je vais les faire réfléchir différemment. Bref, je vais leur apporter quelque chose qui fait que derrière, bah, ça va susciter de l'intérêt, de la crédibilité et de la visibilité. C'est les deux piliers dont on a besoin pour pouvoir se faire connaître. Et si derrière les gens viennent voir mon profil, ils vont regarder ce que je propose, et si ça correspond, eh bien derrière ils vont prendre un rendez-vous, et puis on va faire un premier échange avant potentiellement une vente qui pourra se dérouler derrière. Et puis le troisième pilier, c'est les réseaux physiques. Tout à l'heure je disais, il faut être dans l'environnement de ses prospects. Bah typiquement, j'ai fait tous les réseaux d'Angers probablement, sur lesquels j'ai été soit invité, ou soit c'est moi qui ai toqué à la porte. Et puis j'ai pitché. Alors évidemment, j'ai pitché court et efficace, hein, mais le but c'est que les gens comprennent aussi immédiatement ma valeur. Derrière, j'ai repéré les 2, 3, 4 prospects potentiels par rapport à ce qu'ils avaient dit, par rapport à leur activité, à leur ancienneté, etc. Bref, ce que j'ai entendu dans les pitchs, je me suis dit, ceux-là, c'est ceux avec qui il faut que j'aille discuter plus avant. Et puis derrière, on a généré là aussi des rendez-vous. Et puis ça s'est très bien passé. Donc même quand on a zéro réseau, et je dis vraiment zéro, on peut effectivement y arriver. Là, ça fait 2 ans et demi que j'ai signé mon premier client. C'était en janvier 2024. Aujourd'hui, on est en septembre 2026, donc un peu plus de 2 ans et demi. Je suis à 97 clients signés. Signés, c'est pas le nombre de personnes que j'ai formées, parce que des fois, il y a des équipes complètes de 15, 20, 30 personnes. Là, c'est vraiment le nombre de signatures de nouveaux clients différents.
0: Presque 100, donc, du coup.
1: On fêtera ça le jour où il y en aura.
0: Justement, on parlait là des réseaux. Vous êtes aujourd'hui très présent dans les réseaux professionnels, notamment dans Carbao aussi, ici en local à Angers. Dans le développement d'une entreprise, le réseau sert à quoi réellement? Est-ce que c'est vraiment trouver des clients? Est-ce que c'est créer de la confiance? Rompre l'isolement? Un peu tout ça?
1: Oui, effectivement, c'est tout ça, c'est tout ça. Pour une entreprise qui est déjà très établie, on va être parfois sur la solitude du dirigeant. Il est tout seul, il prend des décisions toute la journée tout seul. C'est lui qui gère à chaque fois qu'il faut faire le pompier, c'est lui qui gère. J'entendais encore, il y a quelques jours, quand on faisait la réunion Carbao, quelqu'un qui me disait, c'est ma récréation 2 fois par mois. C'est ma récréation, c'est pas rien de dire c'est ma récréation, parce que une petite bouffée d'oxygène, il y a beaucoup de bienveillance, il y a une super entente entre les membres, donc ça c'est important. Celui qui démarre son activité, ben il a besoin de rencontrer des gens, et l'avantage du réseau, c'est qu'en fait, soit c'est les membres du club qui vont être ses clients demain, pourquoi pas, mais encore plus puissant, c'est le réseau du réseau. Si je dis, bah tiens, voilà, j'aide tel type de personne à atteindre tel type d'objectif, si justement le type de personne que j'accompagne est très clair, il y a forcément quelqu'un dans les 15, 20, 25 membres du club qui va se dire, ah, je connais quelqu'un qui est dans cette situation. Je connais quelqu'un qui aimerait avoir cet objectif et justement, je ne savais pas comment faire. Eh ben, ça se crée de façon naturelle. Chacun de nous connaît combien? 100, 150, 200 personnes localement. Ben, si vous parlez à 20 personnes qui connaissent même 100 personnes chacun, ça fait un réseau de 2000 potentiels à qui, en une seule pitch, en un seul pitch, vous allez pouvoir toucher différemment. Reste après à répéter le message pour que, au bon moment, eh bien, la rencontre s'active.
0: Quand on fait un métier, ou en tout cas quand on exerce un métier comme le vôtre, Vincent, est-ce que ça ne nous rajoute pas une pression supplémentaire, un peu celle de devoir être soi-même irréprochable au niveau commercial?
1: Bien sûr. Bien sûr, bah encore heureux, j'ai envie de dire. Si je commençais à dire des choses et à faire le contraire, je serais pas crédible. Et moi, je venais de Paris, je me suis dit, je vais arriver sur une ville comme Angers. Il y a 300 000 habitants, mais en fait, c'est un village, Angers. Il n'y a pas une seule fois, une seule semaine, je rencontre pas des gens que je connais dans la rue, dans des commerces, etc. Et je vais même vous donner une phrase que m'a dit un de mes voisins il y a pas longtemps. Il m'a dit, tu travailles que avec des gens sur Angers. Alors pas que, mais c'est vrai que j'en ai quand même beaucoup. Il m'a dit, mais soit t'es bon, soit t'es con. Je dis, c'est-à-dire, il m'a dit, mais t'es taré. Il m'a dit, parce que si tu livres mal tes clients, dit, mais ça va se savoir hyper vite en fait dans la ville, ça va se savoir hyper vite. Je lui dis, bah écoute, tu vois, ça fait 2 ans et demi que j'ai créé la boîte, tout va bien, la réputation semble bonne. Mais comme quoi, c'est intéressant aussi. Effectivement, d'être irréprochable, de faire ce qu'on dit, de dire ce qu'on fait. Et puis en plus, plus chaque jour, parce que moi aussi, je teste des nouvelles choses, etc. Et je les propose jamais à mes clients, tant que je les ai pas testées moi-même, éprouvées, améliorées, jusqu'au moment où je me dis, allez, là, c'est suffisamment pertinent pour que derrière je puisse l'enseigner à quelqu'un d'autre, parce que ça a déjà fait mes preuves avec moi-même.
0: En parlant de technique, là justement, avec l'intelligence artificielle, l'automatisation, LinkedIn, tous les outils là qui permettent de contacter toujours plus de monde, est-ce que paradoxalement la vente ne risque pas de devoir redevenir beaucoup plus humaine ?
1: Mais absolument, absolument. De toute façon, vous recevez tous les jours des messages de prospection. En plus, des fois, c'est mal fait. J'en ai reçu un hier, c'était marqué « Bonjour, first name ». Ah bah, super, l'automatisation. Donc, bien sûr que la personnalisation va être un élément absolument fondamental. Si vous commencez même dans un message de prospection, qui est pas le premier levier que je fais utiliser à mes clients, clairement, mais j'en ai qui me le demandent, et puis j'en ai parfois, selon les métiers, où c'est obligatoire. Le premier élément, c'est de dire comment je casse la glace, non pas en disant « moi, je, mais », etc., mais en disant « vous, tu », après ça dépend effectivement des métiers, « vos, t'es », etc. C'est-à-dire, on parle d'abord du client, on casse la glace, la personne se sent considérée, et c'est seulement après qu'elle peut parler potentiellement d'une promesse qu'elle fait, etc., et de demander un rendez-vous.
0: Pour les entrepreneurs là qui nous écoutent en ce moment ou en replay, il sait qu'il va devoir prospecter, il repousse ça depuis, on va dire, des semaines, et puis il se dit, allez, demain c'est bon, je m'y mets. C'est quoi la première chose que vous lui conseillerez de faire ?
1: La première chose, c'est de dire qui est-ce que vous allez contacter et pourquoi lui et pas un autre. Et si vous faites une liste de 20 clients idéaux que vous avez finalement identifiés, posez-vous vraiment cette question. Pourquoi je veux le contacter lui et pas un autre ? Et qu'est-ce qui fait que lui va se sentir considéré et va sentir que vous avez vraiment envie d'échanger avec lui ?
0: Et oui, merci beaucoup Vincent Laurent d'être venu participer à mon émission Des Voix de l'Écho. On retiendra finalement qu'une chose aujourd'hui, même allez, plusieurs, prospecter, c'est pas forcément essayer de vendre quelque chose à tout prix, mais justement c'est de comprendre ce qui est utile, créer une relation et surtout savoir écouter. Vous pouvez découvrir Pragmatis et le travail de Vincent Laurent sur pragmatis.fr. Vous pouvez également vous mettre en contact avec lui sur LinkedIn. Merci pour d'être avec moi pour cette émission.
1: Merci
0: Vincent.
1: Beaucoup pour l'invitation.
0: Et merci d'avoir écouté cette émission Hors les murs des Voix de l'Écho. Vous pouvez retrouver l'émission en podcast ainsi que les précédentes sur lesvoixdelecho.fr et bien sûr continuez de nous écouter sur Radio G. Merci enfin à l'association Champ contre Champ qui produit l'émission. Je suis Yves Maguin. Retrouvez-moi tous les mercredis de midi 10 à 13h sur l'antenne de Radio G. Je vous dis à bientôt pour une nouvelle émission et d'ici là, prenez soin de vous.
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0: 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Il est 18h à Paris, 16h en temps universel.
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0: Bonsoir à toutes et à tous. Je suis ravie de vous retrouver pour cette édition. À la une, l'Europe qui doit développer ses propres vols habités pour aller dans l'espace. C'est du moins ce que pense le président français, Emmanuel Macron. Il l'a dit ce jeudi à Paris, en clôture d'un sommet consacré justement à l'espace. Depuis hier, le président américain tente de mobiliser les électeurs à la convention du Parti républicain. Donald Trump, qui a aussi rendu hommage à Charlie Kirk, cette figure de la droite nationaliste qui avait contribué à sa réélection et qui a été assassinée l'an dernier. La tapisserie de Bayeux est exposée depuis ce matin au British Museum de Londres. Cette œuvre raconte la conquête de l'Angleterre par les Normands. Elle suscite un engouement exceptionnel chez les Anglais, vous l'entendrez. Et puis la flamme olympique a été allumée ce jeudi à Athènes en vue des Jeux olympiques de la jeunesse de Dakar qui débuteront le 31 octobre. Pour l'ancien champion Ibrahim Awad, c'est une fierté de ramener la flamme au Sénégal.
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0: Le sommet international dédié à l'espace s'est achevé ce jeudi à Paris. Cette réunion a notamment été l'occasion pour l'Union européenne de s'afficher comme un acteur de poids, un acteur important qui veut concurrencer les grandes puissances dans ce domaine. L'Europe espère avoir ses premiers vols habités d'ici 10 ans, Charlotte Cosset.
3: Face à la concurrence américaine, le président Macron l'assure, l'industrie européenne doit travailler de concert.
4: Si l'Europe ne joue pas ensemble, si elle ne joue pas ensemble pour sécuriser ses volumes, avoir cette visibilité et sécuriser ses lancements institutionnels, elle ne pourra pas construire sa compétitivité.
3: Un constat partagé par la commissaire européenne Ursula von der Leyen.
5: And this is why.
6: C'est pourquoi, en collaboration avec l'Agence spatiale européenne, nous nous engageons en faveur d'une nouvelle vision européenne de l'accès à l'espace, afin de regrouper la demande européenne et de jouer le rôle de client de référence pour les lancements européens. C'est ainsi que nous préservons la compétitivité du secteur du transport spatial en Europe et que nous conservons notre accès indépendant à l'espace.
3: Et pour rendre cette ambition concrète, l'Europe s'est dotée d'un nouveau fonds de 5 milliards d'euros pour investir dans les technologies stratégiques. La Commission a également proposé pour son prochain budget de long terme un financement 5 fois supérieur au précédent.
0: Précision signée Charlotte Cosset. Au moins 3 morts et 34 blessés dans une frappe russe en Ukraine. Une frappe sur un centre commercial dans la ville de Pavlograd, dans le centre-est du pays. Les rues étaient bondées à ce moment-là, a précisé le ministre ukrainien de l'Intérieur. Aux États-Unis, les républicains sont réunis depuis hier à Dallas, au Texas. Donald Trump organise ce rassemblement sur 2 jours pour mobiliser les électeurs à moins de 2 mois des élections de mi-mandat, des élections cruciales, car c'est là que se joue le contrôle du Congrès américain. Le président a vanté son bilan. Il a aussi rendu hommage à Charlie Kirk, cette figure conservatrice de la droite nationaliste chrétienne qui a été assassinée par balle l'année dernière. Charlie Kirk, avec son organisation Turning Point USA, avait contribué à la réélection de Donald Trump, notamment en mobilisant les jeunes électeurs. Et un an après sa mort, son militantisme politique et son héritage demeurent, comme a pu le constater notre envoyé spécial Édouard Maille.
7: Parmi les nombreux vêtements rouges, la couleur des républicains, Chris Ryan en porte un noir avec la figure de Charlie Kirk. Pour ce cadre du Parti républicain dans le Massachusetts, le travail de Charlie Kirk auprès des jeunes était essentiel.
8: Ce n'est plus le parti républicain de nos parents ou grands-parents. Ce n'est plus seulement un parti de personnes âgées et blanches. Partout où je vais, je vois des gens de différentes origines, de différentes couleurs de peau, avec des parcours différents. Charlie Kirk y a contribué, notamment auprès de la génération Z et des millennials.
7: Charlie Kirk organisait notamment des débats avec des étudiants et pour James Ryan, ces discussions sont plus difficiles à trouver aujourd'hui.
5: Et c'était une bonne chose. C'est vraiment ce dont nous avons besoin. Au lieu d'avoir constamment un discours à sens unique comme c'est le

0: Edouard Maï, Dallas, RFI.
1: Au Yémen, les rebelles Houthis ont pris le contrôle de la ville de Mocha sur la mer Rouge, une avancée notable dans leur progression vers le détroit de Bab el-Mandeb. Les affrontements entre forces pro-gouvernementales et rebelles pro-iraniens ont fait des centaines de morts depuis la semaine dernière. Au Mali, cette attaque ce matin contre un camp militaire de Djoura dans la région de Mopti, dans le centre du pays. Attaque revendiquée par les djihadistes du Jnim qui sont liés à Al-Qaïda et qui affirment avoir pris le contrôle du camp avant de repartir. Ce que confirment plusieurs sources locales à RFI. Il n'y a pas de bilan pour le moment, mais dans un communiqué diffusé à la mi-journée, l'armée malienne indique qu'une riposte est en cours.
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1: Après avoir passé près de 1000 ans en France, la tapisserie de Bayeux est exposée pour la première fois au Royaume-Uni. La colossale broderie de 70 mètres de long raconte la conquête de l'Angleterre par les Normands. Elle est exposée à Londres depuis aujourd'hui au British Museum et elle le sera jusqu'en juillet 2027. Mais l'événement affiche déjà complet jusqu'à la fin de l'année. Londres demandait depuis très longtemps à ce que la tapisserie traverse la Manche. C'est désormais chose faite et les premiers visiteurs mesurent l'ampleur de l'événement, comme cette femme qui est venue habillée en robe du soir.
3: J'ai vraiment hâte et de penser à toutes ces femmes qui ont brodé cette tapisserie, leur art qui a tenu plus de 1000 ans. Je trouve cela vraiment merveilleux. Je me suis habillée exprès pour l'occasion. Je ne pouvais pas aller voir la tapisserie de Bayeux dans mes vêtements du quotidien. Après tout, je représente les Saxons et je viens dire à ces satanés normands qu'on n'a pas laissé tomber. Les Saxons sont toujours là.
4: J'étais 45e dans la queue quand j'ai pris les tickets, donc je suis très surprise d'avoir réussi. Je veux voir la tapisserie depuis des années. J'ai tellement de livres qui en parlent, j'en ai même pris un avec moi qui explique tout scène par scène. Je lis des choses à son sujet depuis tellement longtemps, je crois que je vais être submergée par l'émotion maintenant que ça arrive pour de vrai.
5: C'est un objet exceptionnel, c'est extraordinaire de voir un objet si vieux avec encore de telles couleurs et qui raconte une histoire aussi importante. Et c'est assez équilibré entre les Normands et les Anglais, en fait.
1: Des témoignages recueillis à Londres par Léa Boutin-Rivière. La cérémonie d'allumage de la flamme olympique s'est tenue aujourd'hui à Athènes. Cérémonie en vue des Jeux olympiques de la jeunesse, les JOJ de Dakar, débuteront le 31 octobre. La flamme a été remise au comité organisateur des JOJ. Pour son coordinateur, Ibrahim Awad, c'est beaucoup d'émotion. L'ancien champion d'Afrique du 400 mètres est impatient que la flamme arrive au Sénégal.
6: Nous venons de vivre à Athènes un moment fort d'émotion. Dès que nous arrivons à Dakar demain soir, le lendemain après la présentation au chef de l'État et aux autorités, la flamme sillonnera le pays. 3600 kilomètres vont être parcourus à travers le Sénégal. Elle sillonnera partout, elle ira partout, elle ira dans les coins les plus reculés pour nous permettre véritablement de faire vivre encore, s'il était encore besoin, à cette jeunesse sénégalaise, au peuple sénégalais, cette ferveur que constituent les Jeux Olympiques de la jeunesse. Nous n'oublions pas l'Afrique, nous n'oublions pas les autres pays africains qui sont en train de vivre ce moment avec nous en ce moment.
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1: Bonsoir. Vous êtes nombreux à être dans une période de rentrée pour vos activités, quand pour d'autres, comme moi, eh bien, c'est plutôt des vacances qui se profilent. Alors, je souhaite à tout le monde un très bon mois de septembre et beaucoup de courage pour la reprise de certains. Et tout de suite, nous partons pour une heure de chansons francophones féminines. Vous êtes sur le 101.5 FM de Radio G, que vous pouvez également capter sur la RNT grâce au DAB+, ou alors en vous connectant sur notre site internet qui est www.radio-g.fr. Nous commençons tout de suite avec un succès de l'été 1998. Il s'agit du Pullover blanc de Graziella de Michel.

Nous venons d'entendre la Canadienne Jeannie René avec ce titre « La samba des mots ». Voici maintenant l'Américaine Natalie Dawn qui fait une belle carrière solo mais forme aussi parfois un duo avec Jack Kant et ce duo s'appelle Pamplemousse. Nous écoutons « C'est simple », voici Pamplemousse.

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2: Vous aurez peut-être reconnu les voix d'Anne Sylvestre et d'Agnès Bill, extraites de cet album Carré de Dames. Elles chantaient « Ça ne se voit pas du tout ». Pour continuer, j'ai choisi l'artiste franco-américaine Monroe. Elle a 18 ans et elle a commencé en chantant dans la chorale de son église, tout en apprenant le piano. En 2024, elle a été prodige de l'année sur France 2 et en 2025, elle a sorti son premier album. En mai 2026, elle a représenté la France au concours de l'Eurovision. Elle en est donc au balbutiement de sa carrière de chanteuse. Alors que lui réserve l'avenir? Eh bien, à suivre. Dans l'immédiat, écoutons « Regarde ». Voici Monroe.

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Cette chanson, ex-fan des 60s, nous a fait remonter le temps jusqu'en 1978. Et bien sûr, elle était interprétée par Jane Birkin. C'est Camélia Jordana qui prend le relais avec ce titre « Silence ». ».

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1: Artiste émergente de la scène francophone, Milou est autrice, compositrice et interprète. Sa mère l'a forcée à jouer d'un instrument de musique quand elle était petite. Aussi, elle a appris le piano, mais sans être attirée par lui. À 12 ans, elle a découvert la comédie musicale Notre-Dame de Paris et elle a été complètement fascinée. Elle est devenue fan de toutes les comédies musicales qui ont ensuite été créées, mais par ce biais, elle a également découvert la chanson. Milou a sorti son premier EP en 2024 et nous venons d'entendre « Et dansera la flamme ». C'est l'artiste française Raphaëlle Germser que nous allons écouter ensuite. Elle est française, mais elle vit en Belgique depuis de nombreuses années. Elle est compositrice, chanteuse et musicienne. Voici « Pays bleu » par Raphaëlle Germser.

C'était un petit saut dans le passé avec Françoise Hardy et cette chanson de 1962, Le temps de l'amour. Restons encore un petit peu dans le passé, en 1987 très exactement, avec la chanson d'Azima interprétée par France Gall.

Jessica Fitoussi est une autrice, compositrice et chanteuse française. Elle évolue entre la soul, le jazz, la chanson française et la pop. J'ai choisi pour ce soir le morceau « Un grand toit ». Alors « toi », ça s'écrit T-O-I. Écoutons tout de suite Jessica Fitoussi.

La Québécoise Mélina Lequi fait également partie des jeunes artistes de la scène francophone émergente. Elle est autrice, compositrice et interprète, et son premier album est sorti en mai 2022. Nous venons d'entendre « Les ponts » par Mélina Lequi. Nous restons en compagnie d'une autre Québécoise, Fabienne Thibault, qui chante « J'irai jamais sur ton island ». ».

Je dois dire que je me suis fait plaisir en programmant cette chanson, La Confession, interprétée par la chanteuse américano-mexicaine Lassa. C'est vrai que c'est une artiste que j'aime beaucoup et je ne l'avais pas écoutée depuis longtemps, alors je me suis dit que finalement je pouvais aussi vous en faire profiter. Lassa est née aux États-Unis d'un père mexicain, écrivain et professeur d'espagnol, et d'une mère américaine qui était photographe. Elle a passé son enfance dans un bus avec toute sa famille et ils ont sillonné les USA dans tous les sens. À 13 ans, elle a commencé à chanter du jazz dans les cafés et puis à 18 ans, alors qu'elle rendait visite à deux de ses sœurs au Québec, eh bien elle a décidé de finalement s'installer là-bas. Elle y mourra d'un cancer du sein le 1er janvier 2010. Elle n'avait que 37 ans. Voilà, nous sommes à la fin de cette émission. Alors je vous donne rendez-vous dans 15 jours à 20h sur l'antenne de Radio G et le 101.5 de la bande FM. 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Alors vous pouvez nous y capter si vous êtes équipé en DAB+. Sinon, n'hésitez pas à vous connecter sur notre site internet. C'est www.radio-g.fr. Et là, c'est à la fois pour le direct, mais aussi pour retrouver le détail de toutes mes programmations et les replays de toutes nos émissions. Je vais pouvoir passer l'antenne maintenant à Thierry, l'animateur de Son of Blues, qui fait sa rentrée ce soir. Mais avant de le retrouver, écoutons un dernier morceau, interprété par Sarah Lankman, chanteuse et pianiste française. Voici Tango pour la fin d'un amour. Belle soirée à vous, Topette.

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Hello, coucou, bonsoir. Heureux de vous retrouver pour la saison numéro 9. Et oui, de Sons of Blues. J'espère que, comme moi, vous avez passé un bel été, caniculaire, soit, mais qui vous aura permis de recharger vos batteries et que, bien sûr, ce fut également un bel été musical. Moi, eh bien, j'en ai profité pour faire un peu de rangement, comme chaque été, ce qui m'a permis de remettre la main sur ce disque de Gigi Kell, sorti en 96, dont vous venez d'entendre un titre. Ces 2 mois de pause radio m'ont permis également de faire quelques festivals à travers l'Hexagone pour y entendre et voir de bien belles choses. Donc à partir d'aujourd'hui et pendant quelques émissions, je vous ferai une sorte de compte-rendu de ce que j'ai vu et entendu. Lors du Cognac Blues Passion qui s'est déroulé début juillet, j'ai découvert lors de ma première soirée à Jarnac la chanteuse auteure compositrice anglaise Lucente, dont la voix n'est pas sans rappeler celle d'une certaine amie. Voici Lucente dans Love Beats Back.

Love Is Back, l'artiste anglaise Lescent. Il y aura également quelques nouveautés dans cette émission de rentrée, comme le nouvel album du Louisianais Doug Duffey. Sur la route du blues depuis 50 ans, le chanteur clavier et son band sort là son 5e album studio Better By Me. Voici Doug Duffey and Bad.

Better Than Me, c'était Duke Diffenbach. Il faut que je vous parle d'un de mes coups de cœur du Cognac Blues. Je connaissais Nicky Hill par ses disques, mais je n'avais jamais vu la chanteuse américaine sur scène. La claque que j'ai prise du premier morceau au dernier, accompagné de trois musiciens complètement fous, parmi lesquels se trouve son guitariste de Marie, celle qui ressemble beaucoup à Tina.

Turner, tant par le physique que par l'énergie, a mis une grosse claque à tout le public qui était présent. Nikki Hill, ben c'est ça par exemple, Heavy Earth, Sweet.

Si vous étiez déjà à l'écoute de Sons of Blues la saison dernière, vous savez que je partage mon album Coup de cœur de la semaine en vous passant deux titres. Eh bien, cette saison, je vais continuer ainsi, et cette semaine, j'ai choisi le premier album d'un jeune guitariste de Jackson dans le Mississippi, Harold Davenport. À seulement 19 ans, ce chanteur guitariste harmoniciste est un talent prometteur. Parmi les 12 titres dont 10 compos, j'ai choisi de vous présenter les deux suivants, Giving Me the Blues, mais tout d'abord voici Tomorrow, Monsieur Harold Davenport.

Gimme the Blues, extrait du premier album du jeune Harrell Davenport, mon coup de cœur de la semaine. Toujours parmi les jeunes bluesmen américains, j'ai eu la chance de voir à Cognac le jeune guitariste de Géorgie, Sean McDonald, accompagné des Français Fabrice Boswell à la batterie et du bassiste Julien Dubois. Le jeune américain a déjà tout du vieux briscard sur scène. L'année dernière, Sean McDonald a sorti My Soul.

Le groupe bordelais King Kong Blues était en tournée tout l'été et je les ai malheureusement manqués à deux reprises. Dommage car j'aime bien ce qu'ils envoient sur ce disque. Donc sur scène, ça doit envoyer. Bon, ben tant pis, je vais me contenter des disques pour l'instant. Et mon titre en français de la semaine sera donc un King Kong Blues sur l'écran noir.

Walk With You Maker, le Nanterre Nofradin et son Roots Combo, venu remplacer en dernière minute de Hugues Cotman. Ils étaient en trio pour une fois, car Larmo, Thomas Troussier, était absent. Vous êtes à l'écoute de Sons of Blue sur Radio G. Parmi les offres de Cognac, j'ai revu avec beaucoup de plaisir The Super Soul Brothers avec l'ami David Noël, alias Nodon au chant. The Super Soul Brothers, c'est ça, Take My Hand.

Take My Hand, The Supercell Brothers. Parmi les sorties estivales, on trouve le nouvel album du terrible harmoniciste de New Orleans, Jason Ritchie, accompagné de son band, The Bad Kind. Il nous propose un 10 titres qu'il dédie à la mémoire du pasteur militant des droits civiques disparu en mars dernier, John Perkins. Parmi ces 10 titres, j'ai choisi Renegade.

Bring It, c'était John Ritchie and the Bad Kind dans Sons of Blues sur Radio G. Que ce soit à Cognac, au Blues Passion ou à Crozon lors du Festival du Bout du Monde, j'ai pris une claque magistrale devant le concert du chanteur-compositeur multi-instrumentaliste du Massachusetts fantastique Negrito, accompagné de Kazikos fabuleux dont un jeune guitariste exceptionnel. Fantastique Negrito délivre une soul profonde, un funk irrésistible, le tout accompagné de riffs plutôt lourds, un pur bonheur. Voici un extrait de son tout nouveau live Working Ball.

City of Angels, le célèbre chanteur, guitariste, clavier de Californie, Joe Louis Walker, en 1989. Joe Louis qui nous a quittés il y a un an. Pour cette semaine, Sun Soul Blues, c'est bientôt terminé. Rendez-vous jeudi prochain, toujours sur le 101.5 de Radio G. On va terminer cette émission avec un artiste italien qui vient de faire paraître sa 4e galette, le roi de la lap steel, que j'ai eu la chance de rencontrer à Cognac. Il s'appelle Marco Bartoccioni. On se retrouve jeudi prochain 21h pour parler d'un autre festival. D'ici là, portez-vous bien. Ciao, ciao.

0: Bonsoir à tous, émission Harvest sur les ondes de Radio G comme tous les jeudis soirs entre 22h et minuit. Avec aux manettes ce soir notre ami Nelson.
1: Bonsoir.
0: Avec le sergent Pépère en face de vous.
2: Bonsoir à tous. Are you gonna dance,
0: dance on me? Et scooter pour vous accompagner également au cours de ces deux heures. Que nous as-tu proposé en premier morceau, Nelson?

0: un chanteur originaire de Californie, mais qui est dont les origines remontent au Mexique. Et ce chanteur mexicain a connu un énorme succès en 1962 avec le morceau que vous venez d'entendre qui s'appelle Let's Dance, écrit par son producteur Jim Lee. Alors malheureusement pour Chris Montez, il n'a fait que ce tube, mais quand même un album en 63, deux albums en 66, un album en 67, puis il a arrêté sa carrière parce qu'il n'avait pas vraiment de succès. Let's Dance, c'est quand même un standard repris par Status Quo, les Ramones et puis aussi les Beatles sur le premier album avec Tony Sheridan. Et là, c'était donc Chris Montez.
1: Et je me permets d'intervenir, on a eu un tout petit problème technique. On vous rappelle que vous écoutez l'émission Ravost, comme tous les jeudis soirs entre 22h et minuit. On a bien entendu la présentation du morceau par Nelson, mais pas nos commentaires préalables. Ce soir, un trio, Nelson, le pépère et moi-même Scooter. Il nous manque Fulvio qui est en vacances, non pas en Italie, mais à Barcelone.
2: Voilà. Je pense que pour la prochaine émission, je vais mettre deux artistes espagnols pour lui rappeler ses vacances.
1: Moi, j'ai fait un petit clin d'œil ce soir. J'ai programmé deux Italiens.
2: Oui, j'ai bien vu. Il y a deux semaines, les gars, nous étions au Festival Offange à Rochefort-sur-Loire, un festival de hard rock et heavy metal, et c'était vraiment très très bien. Nous avons même eu la chance d'interviewer la plupart des groupes, et bien sûr Francis Zégut, on va dire le pape du hard rock en France. Et un groupe, pour moi, a dominé cette soirée, c'était Dacha Mandala. Pour vous dire, c'est que j'ai tellement aimé que j'ai acheté deux albums. Et je vous ai apporté un de leurs albums, qui s'appelle Coda, c'est le troisième. Donc Dacha Mandala, c'est un groupe bordelais. Et jusqu'ici, le groupe avait distillé un rock et un blues rock proche des années 70. Et dans cet album, on approche plus du rock alternatif, du stoner ou de la pop. Et le titre que j'ai choisi, c'est le titre éponyme de l'album, Coda, qui débute par un riff de guitare épais et bourdonnant qui rappelle les racines heavy du trio. Cependant, la chanson s'appuie davantage sur la mélodie et le refrain, ce qui fait justement l'originalité de ce groupe. C'est que avec un son très heavy, ils sont capables aussi de faire de la mélodie et des refrains qu'on peut retenir. Donc c'est un groupe qui a pu faire un mixage entre deux sites très différents.
1: Et le titre Coda ne serait-il pas une référence à Led Zeppelin? Parce que sur scène, ils reprennent en rappel Cashmere de Led Zeppelin.

0: après Don Shamandala, c'était Greta Van Fleet. Et oui, en 2018, quatre jeunes américains vont remettre leur rock des années 70 au goût du jour. Et avec ce premier album qui s'appelle Anthem on the Peaceful Army, c'est un album qui est rempli de gros riffs, de blues, de rock, mais de rock prog même, et d'une voix qui rappelle bien sûr étonnamment celle de Robert Plant. Et le titre que vous venez d'entendre, ça s'appelle The Cold Wing. Ça évoque un vent froid qui arrive et bouleverse un environnement qui était jusque-là paisible. C'est très symbolique, en fait.
1: On va passer au groupe Queen. Est-il besoin de les présenter? Formé en 1970 du côté de Londres. Groupe qui offre la particularité quand même d'avoir connu la même formation jusqu'au décès de Freddie Mercury. En 1991, il n'y a eu aucun changement de musicien des débuts de Queen jusqu'à cet épisode tragique. Queen a ensuite continué avec différents autres chanteurs, notamment Paul Rodgers qui avait fait une incursion dans le groupe à une époque. Queen, c'est ce savant mélange entre rock, symphonique, progressif, glam, un peu tous les styles. Et puis là, on se situe dans ce qu'on va écouter ce soir en 1984 avec l'album The Works. Alors c'est l'album où il y avait des gros tubes que les aficionados de Queen appréciaient moins, comme Radio Gaga ou I Wanna Break Free, qui un peu délaissaient la dimension hard rock un peu de Queen. Mais malgré tout, sur cet album, il y avait quand même un petit retour à des racines rock, parce qu'ils avaient quand même fait un détour par le disco et le funk au début des années 80. Cet album, il y avait une volonté de revenir au rock un peu.
0: Notamment que l'album Hot Space.
1: Oui, et le célèbre single, c'était quoi à l'époque déjà?
0: Quand il est passé Nelson il y a pas longtemps avec David Bowie.
1: Ah, il y avait Under Pressure. Il y avait un autre titre aussi, un petit peu, peu disco comme ça. Et là, je vous propose le titre Hammer to Fall, morceau écrit par Brian May, le guitariste de Queen. Queen, c'est parti, mon cher Nelson.

0: Pat Benatar, né en 1953 à New York avec son premier single, Heartbreaker, extrait donc de son premier album qui s'intitulait In the Heat of the Night, qui quand même a constitué la 7e plus grosse vente d'albums aux États-Unis en 1979. Pour un premier album, c'est quand même pas mal. Et c'est la grande époque du succès de Pat Benatar, hein, le début des années 80, et elle va remporter d'ailleurs 4 Grammy Awards consécutifs en tant que meilleure rockeuse, on va dire, au féminin, Pat Benatar. Associé à son mari, Neil Giraldo, qui est le compositeur hein, de quasiment tous ses morceaux, et son guitariste. On s'est régalé, hein, Nelson, avec ce single, Heartbreaker.
1: Vous l'avez compris, vous êtes bien dans l'émission Harvest, comme tous les jeudis soirs de 22h à minuit. Nous sommes en direct dans les studios de Radio G et nous passons de la bonne musique.
2: Mais juste rajouter que j'avais, comme Nelson avait la fascination pour Chrissy Hynde, à l'époque j'avais la même fascination pour Benatar.
1: Et oui, c'est toute notre jeunesse, effectivement, nous étions... amoureux de ces jeunes filles à l'époque, surtout des pochettes.
0: Moi, c'était Stevie Nicks quand j'étais ado.
1: Ouais. Oh.
2: Moi, mon plus vieux, c'était moi. C'est en plus Linda Ronstadt.
0: Ouais, tu choisis pas la plus pourrie. Hein. Bon, pas de Benatar, pas mal
1: sur,
0: non plus.
1: Sur ces paroles insensées, nous allons reprendre notre programme avec un groupe que vous connaissez bien, puisqu'il s'agit de Midnight Oil. Alors, le groupe originaire de Sydney est fondé en 77. Avec l'arrivée de Peter Garrett, classe 53. Mais avant son arrivée, le groupe existe déjà sous le nom de The Farm. Le groupe connaît une célébrité internationale avec l'album Diesel and Dust qui paraît en 87. Et l'album suivant, Blue Sky Mining aura autant de succès que celui que je viens de nommer. Le groupe se sépare une première fois en 2002, se reformera ponctuellement. Tout simplement parce que Peter Garrett eh bien, s'est intéressé à la politique. Il a été, dans l'ordre, député, puis ministre de l'écologie, puis ministre de l'éducation, ce qui fait qu'il n'avait pas le temps de s'occuper du groupe. Et entre-temps, ils se sont reformés en 2016, je crois, et puis il y a eu un album en 2022, Resist.
0: Et une tournée également.
1: Voilà, exactement. Là, on est en 1990 avec Blue Sky Mining et le tube, un des tubes de cette période-là, c'est le fameux Blue Sky Mine, ah oui. Midnight Oil.

0: On est toujours en Australie, mais cette fois-ci, on est du côté de la ville d'Adélaïde. On est en 79 avec un groupe qui se fait appeler The Angels, plus connu en Europe sous le nom de Angel City, parce que aux États-Unis, il y a déjà un groupe qui s'appelle The Angels. Alors, le groupe est formé en 74, mais ne commence à avoir du succès en Europe que à partir des années 80. C'est très difficile à l'époque pour les Australiens de s'exporter. Et ACDC a connu un petit peu les mêmes problèmes à l'époque. Les deux premiers albums d'ACDC sont arrivés en France beaucoup plus tard. Et là, c'est pareil pour Angels. Là, on est sur leur tout premier 45 tours et pas des moindres. Hein. Am I Ever Gonna See Your Face, qui est vraiment qui montre bien que c'est un groupe qui a du talent et puis qui va faire une belle carrière autour du guitariste Brewster et puis du chanteur Neeson. Et malheureusement, le chanteur nous a quittés en 2014. Il est décédé suite à une longue maladie. Le groupe existe toujours, mais est passé un petit peu dans l'oubli. Angel City, un bon groupe.
1: Nous allons changer de continent et de style musical puisque nous retournons aux États-Unis et on va revenir un peu au blues, cher à notre ami Thierry de l'émission Sound of Blues, avec le groupe Omar and the Howlers et l'album qui s'appelle Southern Style, qui est sorti en 96. Et cet album reste fidèle au mélange très personnel de blues électrique, de rock sudiste, de boogie et de swamp rock. Alors le groupe a un son très roots, mais basé sur des guitares épaisses, des rythmiques lourdes et une voix rocailleuse. Et je vous propose le titre Ton of Blues, qui est un blues de bar, de route et de scène, avec une petite touche de rock sudiste qui caractérise le groupe, les Omar Ravel Hollers.

0: Et oui, on reste dans le blues avec John Hammond, l'un des grands défenseurs du blues américain depuis les années 60. Et en 93, il publie Trouble No More, album qui rend hommage à cette musique qu'il connaît sur le bout des doigts, et de Muddy Waters à Howlin' Wolf. Et là, avec ce titre Too Tide, pas question de ralentir, malgré le titre, c'est plutôt un blues électrique assez énergique qui donne au titre une vraie couleur blues. Monsieur John Hammond.
1: Vous écoutez l'émission Harvest comme tous les jeudis soirs entre 22h et minuit. Et ce soir, les groupies amatrices de l'accent italien de Fulvio ont remarqué qu'il n'est pas là. Alors du coup, j'en profite, je vais passer deux artistes italiens, à commencer par Eros Ramazzotti, né en 1963, guitariste-chanteur. C'est un des chanteurs italiens qui est le plus reconnu à l'échelle internationale. Il n'y en a pas tant que ça. Hein, on pense tout de suite à Zucchero, à Eros Ramazzotti, mais c'est à peu près tout, on va dire.
0: Ensuite, après, des chanteurs de Laura Pausini, Giannanini.
1: Oui, mais c'est un peu plus la deuxième division, on va dire, en termes de renommée.
0: Oui, peut-être.
1: Il a fait 15 albums studio, l'ami Eros Ramazzotti. Alors, ce qui est drôle, c'est qu'il est né à Rome, mais c'est un supporter de la Juventus de Turin. En Italie, c'est pas banal, parce que le foot, c'est quand même une religion.
0: C'est le nord ou le sud, hein, c'est pas...
1: c'est ça. Et là, je vous propose son plus grand tube, hein, Una Storia Importante, qui était à l'origine sur son deuxième album studio. Mais là, c'est dans une version live. Le Live World Tour 2009-2010. La version est très courte, mais elle est vraiment excellente. Elle résume super bien le morceau. Eros Ramazzotti.

0: On parlait tout à l'heure d'Eros Ramazzotti ainsi que de Zucchero, qui étaient des artistes italiens qui ont eu énormément de succès hors de leurs frontières. Et ben à l'inverse, Ligabue, Luciano Ligabue, qu'on vient d'écouter, né en 1960 dans la province d'Émilie-Romagne. Alors lui, il a un succès de dingue en Italie, il remplit les stades, les plus grands stades, San Siro, le stade olympique de Rome et j'en passe.
1: San Paolo.
0: Voilà. Et par contre, bah, il s'est très très peu exporté, ce Ligabue, puisque en France, je pense qu'il a du mal à remplir un Olympia une fois tous les 10 ans. C'est un artiste super complet, parce qu'au-delà d'être un chanteur, on a pu apprécier sa voix. Moi, je sais que j'aime bien ce petit côté éraillé dans sa voix. Il est également réalisateur, scénariste, écrivain. C'est un type ultra talentueux. Il a produit une vingtaine d'albums, y compris les lives et les compiles. Allez voir sur YouTube des extraits de ses concerts. Franchement, ça vaut le coup, parce que on réalise ce que c'est que la communion entre un artiste et son public quand vous avez 60 000 personnes qui connaissent les paroles du premier ou dernier morceau. Ça donne un peu le frisson de temps en temps quand même. Le titre, c'était Hai un memento Dio. Je rigole parce qu'il y a Sergent Pépère qui a des origines italiennes qui se moque de mon accent,
1: non,
0: c'est normal.
1: C'est
0: et le titre de l'album, c'est un album de 1995, Buon Compleanno Elvis.
1: C'est un petit peu mieux celui-là.
0: Ah, merci Pépère. Ah,
1: déjà, alors, deux précisions, Buon Compleanno Elvis, ça veut dire tout simplement Bon Anniversaire Elvis. Donc okay. Peut-être que c'est un album qui est dédié à Elvis Presley, on suppose. Et la chanson, quand même, Hai un momento Dio, en fait, ça veut dire, est-ce que Dieu, tu as un moment à m'accorder?
0: Le plus tard possible.
1: Voilà, c'est donc l'histoire de cette chanson qu'on vient d'entendre.
0: Ligabue. Et on repasse la parole à l'amiral Nelson.
2: Oui, qui va vous parler de Suzy Quatro. Et pour ceux qui en doutaient encore, Suzy Quatro continue à faire de la musique. Et non, elle n'a pas fait qu'un 45 tours. Elle a commencé jeune et elle est toujours en activité avec son fils, qui est producteur de ses disques et qui... Je crois qu'il joue de la guitare aussi, quoi. Et Suzy Quatro, ben forcément, elle a commencé de bonne heure, puisque le 6 septembre 1964, à l'âge de 14 ans, elle assiste à un concert des Beatles à Détroit, parce qu'elle est originaire de Détroit. Et avec ses frangines, elle va décider de monter un groupe. Alors, c'est pas l'aînée de la fratrie, hein. Sa sœur Patty, 17 ans, avec ses deux jeunes sœurs, Suzy et Arlene, et avec deux copines du quartier, Darlene et Sherry, vont créer les Pleaser Seekers, et pendant 5 ans, elles vont faire le tour de Détroit. Elles ne sortiront pas du Michigan, et finalement, la plupart des jeunes filles rentreront dans l'ordre, et Suzy Quatro rencontrera Mickey Most, un producteur anglais, qui l'emmènera en Angleterre, et sa carrière commencera véritablement là-bas. Puisque effectivement elle se fera connaître avec le Can de Can en 73. Là on est en 2021, 17e album, The Devil in Me, et oui, elle a le diable en elle, et avec donc son fils, vous allez voir, ça cartonne. You Can't Dream It, Suzy Quatro.

0: Les connaisseurs ont reconnu la chanson Pretty Vacant, un morceau qui à l'origine avait été interprété par les fabuleux Sex Pistols en 1977. Mais là, c'est une reprise, puisqu'effectivement, ce n'est pas Johnny Rotten qui chante, il s'agit bien de Joan Jett, punk dans l'âme, qui d'ailleurs le revendique. Hein. Et en 1990, elle a sorti un hit list, c'est-à-dire un album de reprise, un album de cover, et parmi tous les groupes qu'elle reprend, eh bien, elle reprend les Sex Pistols qui font partie des chansons qu'elle a adorées quand elle était plus jeune. Mais elle reprend aussi les Doors, elle reprend AC/DC, elle reprend les Kinks, elle reprend Creedence Clearwater Revival. C'est assez étonnant comme disque, une sorte de compilation à la manière de Joan Jett. Intéressant. Peut-être une période où elle avait pas trop envie de composer des morceaux. Peut-être une fin de contrat, je ne sais, j'ai pas été vérifié. Mais on lui disait hors antenne, la Miss, elle n'a pas fait que I Love Rock'n'Roll, sorti en 82. Elle a fait plein d'autres morceaux qui malheureusement sont méconnus du public européen.
1: Et Nelson a tous ses disques.
0: Eh oui, je les ai tous. C'était Joan Jett.
1: Bon, on va se calmer un peu parce que Nelson il exagère quand même, il y a un morceau très très remuant. On va passer plutôt à un style progressif, on va dire, avec les Strokes. Et en 74, les Strokes sont déjà loin de leur début folk. Avec donc cet album qui s'appelle Hero and Heroine, Dave Cousins et ses musiciens vont proposer un rock beaucoup plus électrique, plus sombre et comme je disais, plus progressif. On va écouter justement le titre éponyme qui s'appelle Hero and Heroine, qui est justement un titre mélodique, pardon, mystérieux et profondément 70s. Je vous laisse apprécier les Strokes. C'est bon les fraises.

0: Eh oui, ceux qui connaissent le prog ont dû reconnaître la voix de John Anderson. Eh oui, c'était Yes avec l'album. Je vous dis le nom. Voilà.
1: Time
0: and Aware. Voilà. Deuxième album du groupe. Et à cette époque, Yes est comparé est composé de John Anderson au chant, de Peter Banks à la guitare, de Chris Squire à la basse, de Tony Kaye au clavier et de Bill Bruford à la batterie. C'était vraiment la formation extraordinaire de Yes. Et avec ce Sweet Dreams, on entend déjà la fascination de John Anderson pour les harmonies vocales et aussi pour des thèmes idéalistes, on va dire. Puisque le titre, c'était Sweet Dreams.
1: On va passer au groupe Bad English, ce qu'on appelle un super groupe à la fois éphémère, puisqu'ils n'ont fait que deux albums. Ils ont commencé leur carrière en 1987. C'est un groupe constitué d'anciens membres de Journey, notamment Neil Sean et Jonathan Cain, et d'anciens membres des Babies, John Waite et Jonathan Cain, qui a aussi fait partie des Babies. Et à la batterie, un certain Dean Castronovo, qui commençait sa carrière et qui rejoindra ensuite Journey un peu plus tard. Je vous propose un extrait de leur deuxième et dernier album qui s'intitule Backlash et le titre c'est Time Stood Still, le groupe Bad English.

0: C'était Mike Trump, chanteur danois, originaire de Copenhague, classe 1961.
1: Ah oui.
0: Ancien leader du groupe White Lion, enfin co-leader, puisque White Lion, c'est un groupe qui avait été fondé par Mike Trump avec le guitariste Vito Bratta. Petite anecdote, on ne sait pas du tout ce qui est devenu le gars. Le fameux Vito Bratta, après que White Lion se soit séparé en 1993, je crois, quelque chose comme ça. Mais ce guitariste, qui était vraiment un très bon guitariste, il a complètement disparu de la circulation. Pas Mike Trump, parce que Mike Trump, il a fait une belle carrière solo depuis 1998, la bagatelle de 12 albums. Plus deux albums de reprises de White Lion qu'il a réenregistré avec ses musiciens. En témoigne ce Broken Heart qui était extrait de son premier album de reprise White Lion, Songs of White Lion, paru en 2023. C'était Mike Trump.
2: Certains disent même que c'est un super Trump.
0: Oui, Trump en anglais voulant dire clochard.
2: Voilà, exactement. Ouais. Alors, juste plus de précision, ton Vito Bratta, je l'ai retrouvé. Il a sorti quatre albums solo, quand même, entre 85 et 91.
0: Oui, mais en même temps qu'il était dans White Lion.
2: Ah ouais, mais d'accord. Oui,
0: mais depuis que White Lion s'est séparé, le gars, il a complètement disparu de la circulation.
2: Bien sûr, il n'est pas mort.
0: Voilà. Oui. Il est peut-être sur une île déserte.
2: Peut-être, oui, c'est possible. Écoute, on sait
0: voilà.
2: pas.
0: Voilà. Avis de recherche.
3: Et oui. Tout ça, c'est une affaire de spécialiste. Et on va s'intéresser maintenant à un monsieur, que tout le monde connaît, il s'agit de Tom Petty. Malheureusement pour nous, il nous a quittés il y a 9 ans de cela déjà, en octobre 2017, tragiquement, puisqu'il a été victime d'un arrêt cardiaque suite à une surdose accidentelle de médicaments. Ça, c'est la thèse officielle. Et dans sa résidence à Malibu. Alors, je ne sais pas s'il buvait du Malibu, mais en tout cas, il nous a quittés trop jeune, trop tôt.
0: Ça ressemble un peu à un suicide, cette affaire.
3: Oui. Et Tom Petty, il a commencé sa carrière avec ses Heartbreakers en novembre 76, date à laquelle sort le premier album. Il a sorti une quantité industrielle de disques et avec ses camarades Mike Campbell, Jeff Lynne et Roger McGuinn en juillet 91. Ils se retrouvent en studio pour sortir peut-être un des albums qui a le mieux marché de Tom Petty, le plus commercial peut-être, le plus pop, Into the Great Wide Open, dans lequel il y avait le tube, appelez-moi, Learning to Fly,
2: oui, oui.
3: Mais c'est pas celui-ci que je passe ce soir. Je passe King's Highway, qui aussi, je crois, était un 45 tours. Tom Petty.

0: Ils ont un drôle de nom, ceux-là. Ils s'appellent les Rembrandt. Ça s'écrit comme le peintre. Et ils sont connus, alors au moins aux États-Unis, parce que ils avaient fait un tube énorme avec leur premier album, et je n'ai pas osé vous le passer. C'était Just the Way It Is, Babe. Et ils sont surtout connus des Européens, puisque c'est eux qui signent le générique de la série télévisée Friends avec I'll Be There For You. Ça vous parle très certainement pour ceux qui sont fans de la série. Premier album enregistré dans le home studio du chanteur-guitariste Danny Wilde, qui est effectivement un excellent compositeur. Ils ont fait en tout et pour tout 6 albums studio, mais en 2 étapes d'abord, dans les années 90-95, et puis au début des années 2000. Donc ils se sont aussi accordés une pause pour faire des albums solo. The Rembrandt, c'est... comment dire, la pop musique.
1: Oui, c'est ça, pop, ouais. Un peu sucré.
0: Un peu sucré, inspiré de loin par les Beatles.
1: Oui, oui. Crowded House, un peu, je trouve aussi. Oui, les petits accents, Crowded House.
2: Il n'empêche que leur grand tube, il était pas mal, quand il était très entraînant. Tu le retenais.
1: Oui, c'était l'époque où les singles qu'on entendait à la radio étaient plus que potables, en fait.
0: On est en 1990.
2: C'est vrai. Bon, maintenant, on va passer les Van Goghs. Ah non, pardon, c'est pas ça. Non, maintenant, direction l'Écosse avec deux frères, Gavin et Ian Sutherland, qu'on appelle donc les Sutherland Brothers. Leur musique se situe entre le folk, la pop et le rock, avec une grande place aux harmonies vocales. Et là, je vous propose un titre qui s'appelle Arms of Mary. C'est une belle petite ballade, douce, simple et mémorisable, qui va connaître un grand succès lors de l'année 75. Peut-être vous en souvenez-vous. En tout cas, appréciez cette belle ballade des Sutherland Brothers.

0: Après, les Sœurs Allman Brothers, vous venez d'entendre un autre artiste que peut-être que vous ne connaissez pas, c'est Greg King et son band, ce Greg King Band. Il mélange depuis la fin des années 70 le rock'n'roll, le power pop et l'énergie punky, mais toujours avec le sens de la mélodie. Et on le retrouve ici dans une version très rock, très efficace, avec ce titre Womankind, très californien, une guitare en avance, une basse bien présente et une batterie très carrée. Et ce titre est vraiment très intéressant. Après, c'est comme on a Greg King, c'est très varié, on aime ou on n'aime pas, c'est très irrégulier. Par contre, je pense qu'il a des talents de compositeur et de guitariste et qu'il aurait pu faire une carrière plus importante, au moins comme Steve Miller.
1: Par contre, tout le monde se souvient de leur tube.
0: Oui, Jeopardy.
1: Oui, Jeopardy, ouais, c'est ça, Greg King Band, qu'on a énormément entendu sur les ondes.
0: On a dansé ça en boîte.
1: Exactement, exactement. Ou en boom pour les plus jeunes. Oui. Je cite personne.
0: Je vois pas de qui tu veux parler.
1: Allez, une petite séquence progressive, enfin on va dire pop progressive dans l'émission Harvest, autour de Monsieur Steven Wilson, un de mes artistes préférés. Alors Steven Wilson, c'est l'ancien leader et fondateur de Porcupine Tree. Et il a non seulement fait des albums solo, on y reviendra tout à l'heure, mais il a aussi fait quelques projets parallèles, dont un avec Aviv Geffen, un chanteur israélien, également claviériste, guitariste, compositeur. Ce projet s'appelle Blackfield, créé en 2001, et c'est une belle histoire, parce qu'à la base, Aviv Geffen, c'est un fan ultime de Porcupine Tree, et il voulait absolument faire venir Porcupine Tree à Tel Aviv, en concert. C'est pas souvent que des groupes vont à Tel Aviv, hein, jouer, on connaît le contexte politique qui explique tout ça. Et il a réussi à faire venir Porcupine Tree à force de persuasion auprès de Steven Wilson. Et suite à cette rencontre, eh bien, ils ont créé tous les deux ce projet Blackfield. Alors c'est du rock progressif, mais avec beaucoup de teintes pop. Je vous propose un extrait de leur premier album qui s'intitule sobrement Blackfield. Et ben, je passe le titre Blackfield.

0: C'était donc Steven Wilson, extrait d'un de ses albums solo, And Cannot Erase, son quatrième album solo. Alors Steven Wilson, il est né en 1967 en Angleterre, chanteur, guitariste, producteur. Ce qu'il adore faire, c'est remixer les grands albums des années 70. Il a remixé et produit des albums de Jethro Tull, King Crimson, Yes, et également, Nelson, comme tu le sais, Black and Blue. Des Rolling Stones.
1: Et oui,
0: c'est Steven Wilson qui l'a remixé.
1: Exactement.
0: Alors cet album solo, on va en dire deux mots parce que c'est un album conceptuel, And Cannot Erase, et d'ailleurs le titre qu'on a passé, c'est le titre de l'album. Il est basé sur une histoire vraie. Steven Wilson avait été assez choqué de voir un reportage sur une personne qui avait été retrouvée morte chez elle en Angleterre 2 ans après sa mort. Elle était dans son canapé, devant sa télé. Elle avait que 38 ans et personne ne s'était jamais soucié d'elle. C'est-à-dire qu'elle avait aucune vie sociale. Et Steven Wilson en a fait un album sur l'impersonnalisation aujourd'hui de notre société et comme quoi on représente pas grand-chose. Il suffit d'être un peu désociabilisé et on n'existe pas. C'était le thème de son album concept, Steven Wilson.
2: Très bien. Comme il nous reste un peu de temps, on va rajouter un petit morceau à notre playlist. Et je vous propose un titre qui s'appelle Underground. Underground, c'est un titre qui véhicule un message antinucléaire assez direct. Et donc, c'est avec le groupe Wishbone Ash. Et à ce moment-là, c'était le départ de Martin Turner, membre fondateur, bassiste et chanteur. Et le guitariste Andy Powell va assurer le chant principal. Et bien que Turner soit un excellent chanteur, le titre que vous allez entendre semble mieux convenir à la voix de Powell. Ce dernier l'a coécrit avec le second chanteur Laurie Weisfield et le batteur Steve Upton. Il s'agit du troisième single de l'album. L'album s'appelle Number of the Brave. C'était sorti en 81. Et donc, je vous laisse apprécier ce Underground, Wishbone Ash.
0: Et on signalera la présence à la basse sur cet album du célèbre John Wetton.
2: Exactement.

0: C'était donc Wishbone Underground et l'émission Harvest touche à sa fin. On espère que vous avez passé un bon moment musical en notre compagnie. On se retrouve jeudi prochain au grand complet avec Fulvio de retour. Donc Harvest, on vous rappelle, c'est tous les jeudis entre 22h et minuit. Et on se quitte avec un dernier titre proposé par l'ami Nelson.
1: Qui va vous présenter Marianne Faithfull, la belle Marianne Faithfull qui nous a quittés l'année dernière, en janvier 2025, à l'âge de 78 ans, avec suite à des gros problèmes de santé. Mais la jeune femme avait commencé sa carrière très tôt, à l'âge de 17 ans, en 1964, parce qu'elle avait rencontré par hasard, lors d'une soirée, non seulement les Rolling Stones, mais aussi le producteur de l'époque, Andrew Log Oldham, qui lui avait proposé, vu son joli minois, de faire un 45 tours. Et le 45 tours, As Tears As Go By, c'est bien connu, hein, signé par Jagger Richard, avait fait un carton à l'époque tellement bon que les Stones l'avaient repris pour son compte. Mais là, on la retrouve sur un album 67 où elle reprend un morceau de Tim Hardin. C'est un folk américain, Tim Hardin. Et le morceau, il est très connu, c'est Reason to Believe, tout simplement parce qu'il a été repris par plein d'artistes. Marianne Faithfull, bonsoir à tous.
0: Bonne nuit.

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